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0: Il est 3h à Ankara, 4h à Addis-Abeba.
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0: Il n'est pas nécessaire de comprendre une chose pour qu'elle fonctionne. 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Vous ne savez pas comment ça fonctionne. 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Et pourtant, à moins que vous ne soyez chauve, vos cheveux poussent. 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J'ai peur que mes cheveux ne poussent pas. » Il y a fort à parier que cela finirait par vous angoisser tellement que cela perturberait la pousse de ceux-ci.
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0: Mais qu'est-ce que vous voulez que je vous dise, moi tout le monde a, je pense que tout le monde est culotté de ce temps-là, c'est normal.
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1: Il est 5h en temps universel, 7h ici à Paris.
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1: Bonjour à tous, merci d'être avec nous pour le début de ces 3 heures d'actualité internationale avec un penchant américain ce matin pour les 250 ans de l'indépendance des États-Unis célébrés ce week-end. On va y revenir au cours de ces 3 heures, y compris dans votre journal. Bonjour Martin Guez.
3: Bonjour Clotilde Dumais, bonjour à toutes et à tous.
1: Mais d'abord c'est fini pour l'Algérie à l'instant qui quitte la Coupe du Monde.
3: Par ici la sortie, la traversée du désert continue pour les Fennecs qui n'ont plus vu les 8e de finale d'un mondial depuis 2014. L'Algérie logiquement battue 2-0 par la Suisse en 16e de finale, match qu'a suivi pour nous Cédric d'Oliveira, que nous appellerons dès le début de ce journal. La Syrie, face à un nouvel attentat, au moins 9 morts après cette attaque dans un café de Damas, dans un quartier animé de la capitale, qui intervient dans un moment où le pouvoir en place tente de stabiliser le pays. Nous serons en ligne avec Mohamed Erami. Nouveau bilan au Venezuela qui approche les 2600 morts 8 jours après le double séisme qui a touché le pays. Événement particulièrement traumatisant pour les enfants. Et puis enfin, canicule en Europe, notamment au Portugal. Canicule aussi aux États-Unis où les températures vont dépasser les 40 degrés sur la côte Est. Très malvenu au moment où le pays s'apprête à fêter les 250 ans de son indépendance. Anniversaire qui sera aussi suivi au Royaume-Uni, l'ancienne puissance coloniale.
1: Maroc toujours bien seul, les Lions de l'Atlas, toujours seul représentant du continent africain en 8e de finale.
3: Ils étaient pourtant 9 au rendez-vous des 16e de finale, mais après l'Afrique du Sud, la Côte d'Ivoire, la RDC et le Sénégal, c'est au tour de l'Algérie de prendre la porte. Et cette fois-ci, pas de malédiction de la 86e minute. Les Fennecs n'ont jamais vraiment été dans le coup face à la Suisse, match qu'a suivi notre envoyé spécial à la Coupe du Monde, Cédric d'Oliveira. Bonjour Cédric.
4: Bonjour Martin.
3: Et il n'y a pas eu photo dans ce 16e de finale, l'Algérie est passée à côté.
4: On n'est pas invité, les Algériens, en huitième de finale. Pas au niveau d'un match couperet de Coupe du Monde. Les Fennecs qui ont encaissé un but très rapide de Mbolo, qui a profité d'un travail monstrueux de Johan Manzambi, encore impressionnant. 3 buts et 2 passes décisives pour l'attaquant qui n'a que 20 ans. L'Algérie qui a ensuite encaissé un deuxième but signé Dan Ndoye, qui a profité des cadeaux de la défense des Fennecs pour battre Lucas Zidane une deuxième fois. Un but au début de chaque mi-temps, ce qui montre à quel point l'Algérie n'a pas été capable de gérer ses moments clés. Défaite logique et décevante. La Suisse, elle, sera au rendez-vous des huitièmes de finale, ce qu'elle connaît bien, puisque c'est la 4e fois consécutive qu'elle atteindra ce niveau. Ce sera face au vainqueur de Colombie-Ghana, qui aura lieu ce vendredi.
3: Et dans les autres matchs de la nuit, Cédric, l'Espagne comme le Portugal se sont qualifiés. Ils s'affronteront d'ailleurs dans ce qui sera le grand choc des huitièmes de finale.
4: Et les Portugais qui sont venus à bout de la Croatie dans un match renversant. Perisic avait ouvert le score, mais la Seleção a su revenir grâce à Cristiano Ronaldo, buteur sur pénalty à 41 ans, avant que Gonçalo Ramos ne justifie son statut de super remplaçant avec une tête dont il a le secret. 2-1 dans le temps additionnel avant une fin de match folle qui a vu Gvardiol égaliser, mais l'arbitre du match a refusé le but après utilisation de la vidéo pour un hors-jeu minime mais réel d'un Croate sur l'action. Terrible désillusion pour Luka Modric qui a disputé son dernier match de Coupe du Monde. Le Portugal, vous l'avez dit, ira en huitième de finale pour un alléchant duel contre l'Espagne qui a balayé l'Autriche 3-0. Le match aura lieu à Dallas lundi prochain.
3: Merci beaucoup Cédric d'Oliveira, envoyé spécial de RFI aux États-Unis.
1: Dans l'actualité également, la Syrie n'avait plus connu ça depuis plus d'un an, un attentat à la bombe au cœur de Damas.
3: En juin 2025, c'était dans une église orthodoxe et un attentat qui avait fait à l'époque 25 morts. Cette fois-ci, cela s'est passé dans un café de la capitale, dans un quartier très animé de la ville, Damas. On retrouve notre correspondant Mohamed Erami. Mohamed, cet attentat a fait au moins 9 morts. Il intervient dans un moment où les autorités syriennes tentent de stabiliser le pays. Il n'a pour l'instant pas été revendiqué et l'enquête privilégie la piste d'un engin explosif artisanal.
5: Oui, selon le ministère syrien de l'Intérieur, l'explosion a été provoquée par un engin explosif artisanal d'environ 1 kg dissimulé à l'intérieur du café. Les enquêteurs poursuivent leurs investigations et procèdent toujours au relevé des indices sur place. Les autorités appellent également la population à ne pas relayer les informations non vérifiées diffusées sur les réseaux sociaux. À ce stade, aucune revendication n'a été rendue publique et les circonstances exactes de l'attaque restent à établir. Les autorités n'ont officiellement désigné aucun responsable à ce stade. Le café visé se trouve dans un quartier très fréquenté de la capitale, juste en face du palais de justice, où se retrouvent quotidiennement avocats, employés des tribunaux et habitants du quartier. Le secteur reste bouclé ce matin tandis que l'enquête se poursuit. Ces dernières semaines, les autorités locales ont évoqué à plusieurs reprises un risque de déstabilisation dans la capitale, dans un contexte sécuritaire encore fragile. Bien que non revendiqué, nourrissent à Damas un sentiment d'inquiétude récurrent.
3: Merci Mohamed Erami, correspondant de RFI à Damas. Et à noter que le chef de la diplomatie syrienne, Assad al-Shabani, était lui hier à Beyrouth. Il a affirmé que son pays n'avait aucune intention d'intervenir militairement au Liban contre le Hezbollah. Réponse indirecte au président américain Donald Trump, qui a répété à plusieurs reprises que Damas pourrait s'occuper du Hezbollah au Liban, critiquant par ailleurs la stratégie israélienne dans sa guerre avec le mouvement chiite pro-iranien. Assad al-Shabani, qui a rencontré le président libanais Joseph Aoun, à qui il a transmis une invitation du président syrien Ahmed al-Shara à se rendre à Damas, ce qui constituerait une première.
6: L'Iran, de son côté, est prêt pour les funérailles du guide suprême.
3: Le corps d'Ali Khamenei est arrivé dans le complexe religieux de la Mossala. Auront lieu ses funérailles demain. Le guide suprême tué le 28 février dernier, au premier jour de la guerre avec les États-Unis et Israël. Mort à l'âge de 86 ans dans ses bombardements. 126 jours d'attente donc. Une cérémonie rendue possible par le cessez-le-feu avec Washington. Entre 15 et 20 millions d'Iraniens sont attendus à Téhéran pour ces trois jours d'hommage. On y reviendra en direct de Téhéran avec notre envoyé spécial dans la capitale iranienne. Dans le journal de 7h temps universel, une guerre en Iran qui aura confirmé le fossé qui se creuse entre les États-Unis et l'OTAN. Le président américain Donald Trump a déclaré ce matin qu'il était ridicule que son pays maintienne une relation unilatérale avec l'Alliance Atlantique, et ce à moins d'une semaine du sommet de l'OTAN à Ankara en Turquie.
6: Un nouveau bilan, Martin, au Venezuela.
3: Qui s'élève désormais à près de 2600 morts, 8 jours après le double séisme qui a frappé le pays. De rares survivants sont encore extraits des décombres par les secouristes, comme Hernan Gil, un vigile d'un centre commercial âgé de 43 ans, véritable miraculé dans la région de la Guayra, où se sont rendus nos envoyés spéciaux qui ont rencontré Roberto Benes dans la localité de Vargas. Il est le directeur régional de l'UNICEF pour l'Amérique latine et il alerte sur l'aide humanitaire dont ont besoin les enfants vénézuéliens. Cela concerne 680 000 d'entre eux selon l'UNICEF.
7: C'est l'impression d'un besoin énorme dû à l'impact des deux tremblements, non, à une distance de temps très raccourcie. Donc on a un besoin immédiat d'accès aux soins médicaux, appui psychosocial, mais surtout l'eau potable. L'accès à l'eau potable est absolument critique. Deuxièmement, et ça que j'ai vu, c'est vu un espace maintenant où je me trouve maintenant, où les enfants sont ensemble, suivis par des professionnels, des services sociaux, et sont en train de se récupérer. Maintenant, l'impact du trauma dû au tremblement est très important. Il ne faut pas les sous-estimer. Il y a d'autres situations plus complexes d'enfants qui ont été séparés. Commencer le travail d'enregistrement, du tracing pour trouver les parents et assurer la réunification familiale. La réunification familiale est le but, mais c'est un processus qui peut prendre du temps et parfois est assez complexe.
3: Des propos recueillis par Mélissa Barra et Jadel Koury, envoyés spéciaux de RFI au Venezuela.
6: 7h08 à Pretoria, une heure de moins à Kinshasa, où s'est rendu le président sud-africain.
3: Cyril Ramaphosa en visite de solidarité en RDC, alors que de nouveaux cas de l'épidémie d'Ebola ont été détectés dans les provinces de la Tchopo et du Haut-Wélé, épidémie qui a fait au moins 436 morts selon le dernier bilan officiel. Le président sud-africain qui fait par ailleurs toujours face à un contexte intérieur brûlant, alors que le mouvement xénophobe Marche en Marche annonce de nouvelles actions jusqu'au municipal de novembre dans le pays. L'organisation anti-immigration dit vouloir manifester tous les jeudis, alors que les manifestations de mardi sont encore dans toutes les mémoires, durant lesquelles un jeune homme a été tué dans le township d'Alexandra, c'est au nord de Johannesburg, où s'est rendu notre correspondant Valentin Hugues. Reportage.
8: Les murs de cette petite épicerie d'Alexandra sont peints en jaune et bleu. Sa grille métallique est encore fermée. C'est ici qu'un jeune homme du quartier a perdu la vie au soir des manifestations, explique Sibabalom Gijima, responsable d'une police citoyenne.
9: Le jeune homme se trouvait à côté du magasin quand des gens étaient en train de le piller et que des agents de police sont arrivés. On attend les conclusions de l'enquête pour savoir qui a tiré sur le garçon, mais il semble avoir été tué par une balle perdue.
8: Quelques mètres plus loin, un autre commerce a été pillé. À l'intérieur, il ne reste plus rien. Ce commerçant originaire d'Éthiopie se livre dans son arrière-cour. Il semble encore méfiant.
10: J'étais à l'intérieur, j'ai essayé de fermer, puis ils ont commencé à tout saccager. Si je ne m'étais pas enfui, je n'aurais pas survécu. C'est très douloureux, mais on ne peut pas faire grand-chose. On se tait, on n'a pas d'autre choix et on essaye juste de réparer les dégâts.
8: Selon Sibabalom Gijima, veste tactique sur le dos et talkie-walkie dans la poche, le sort des commerçants étrangers dépend surtout des communautés voisines et de leur adhésion ou non aux manifestations.
9: En fonction des rues, certains commerces sont encore fermés alors que d'autres ont pu rester ouverts.
8: Et alors que les manifestations devraient continuer pendant encore plusieurs mois, Sibabalo et les autres patrouilleurs citoyens redoublent d'efforts pour assurer la sécurité du quartier. Valentin Hugues, Johannesburg, RFI.
1: En France, cette surenchère entre deux anciens premiers ministres à l'approche de la présidentielle.
3: À laquelle Édouard Philippe et Gabriel Attal sont tous deux candidats, les deux anciens chefs de gouvernement qui entendent représenter les camps du centre et de la droite lors de la prochaine présidentielle multiplient les propositions budgétaires. À grands coups d'entretien interposés dans la presse française, Gabriel Attal, candidat du parti macroniste Renaissance, parle même d'impunité zéro en matière de budget. Il entend s'attaquer au déficit public, une façon de court-circuiter son adversaire qui tient lui un grand meeting de campagne ce week-end, Valérie Gass.
11: La lutte contre les déficits, le sérieux budgétaire, c'est censé être la marque de fabrique d'Édouard Philippe, qui a promis de longue date un programme massif. Alors, Gabriel Attal a décidé d'aller sur ce terrain et de le faire en fixant des objectifs très ambitieux. Le premier, réduire les déficits à 0% du PIB en 2037 et à 3% avant 2032. Un retour dans les clous rendu possible par une loi de programmation économique et fiscale sur 10 ans, mais surtout une année blanche, donc un gel sur l'ensemble des prestations sociales en 2028. Une réforme de l'assurance chômage et un changement du système de retraite. Gabriel Attal assume aussi d'envisager le non-remplacement de certains départs à la retraite des agents de l'État et propose un Big Bang pour les collectivités locales, des économies à tous les niveaux, mais pas de hausse d'impôts, avec la mise en place d'une règle d'or pour ne pas voter de budget en déficit, évoqué aussi par Édouard Philippe, mais avec en prime une mise sous tension des ministres qui devront démissionner s'ils ne tiennent pas le budget. Du lourd pour mettre sous pression Édouard Philippe qui fait son premier meeting dimanche.
3: Et un meeting qui se tiendra dans le nord de la capitale ce week-end, le candidat du parti Horizon qui espère 5000 participants ce dimanche.
1: La France où l'on craint un nouvel épisode de forte chaleur.
3: Alors que les pompiers sont toujours à l'action dans le sud du pays, le Premier ministre français Sébastien Lecornu a précisé qu'aucun département ne devrait être placé en vigilance rouge dans les jours à venir. Alerte rouge déclenchée en revanche au Portugal, notamment dans les régions de Lisbonne et de Setúbal. Dans le sud du pays, les températures qui pourraient atteindre 44 degrés, Marilyn Darcy.
12: L'alerte à la canicule est déclenchée pour l'intégralité du territoire portugais. Les températures qui atteignent déjà 40 degrés pourraient encore grimper. Lisbonne, la capitale, privée de son air marin habituel, suffoque. Les hôpitaux sont d'ores et déjà mobilisés, mais pour l'instant, le niveau d'alerte se maintient à 1 en ce qui concerne les services de santé. En revanche, les autorités ne cachent pas leur inquiétude face au risque élevé d'incendie, en particulier dans la région centre affectée par les tempêtes de l'hiver dernier et où des milliers d'arbres jonchent le sol, prêts à s'embraser. S'abstenir de faire des feux, renoncer à l'usage d'engins agricoles, éviter de pénétrer dans les forêts sont les consignes données. Le dispositif d'intervention de lutte contre les feux a été relevé. 2000 pompiers sont mobilisés ainsi que la gendarmerie. Les avions de lutte contre les incendies sont eux aussi en alerte. La protection civile devra gérer les fortes chaleurs en même temps que les incendies, une situation qui est jugée critique. Marilyn Darcy, Lisbonne, RFI.
1: Et cette canicule qui n'est plus cantonnée à l'Europe, hein, Martin, puisque les États-Unis aussi subissent de plein fouet.
3: En particulier le nord-est du pays, des records de température battus à Washington, à Boston et à New York. La barre des 100 degrés Fahrenheit, c'est-à-dire des 40 degrés Celsius qui a été franchie. Une vague de chaleur qui tombe particulièrement mal, Clotilde, au moment où le pays accueille la Coupe du Monde et se prépare, vous le savez, à fêter le 250e anniversaire de son indépendance. Donald Trump qui promet des célébrations inoubliables demain 4 juillet, un anniversaire qui sera aussi suivi par l'ancienne puissance coloniale, à savoir la Grande-Bretagne, correspondance depuis Londres, Emeline Vin.
13: Comment raconter une guerre d'indépendance quand on a perdu 13 colonies? Graham Orr, commissaire de l'exposition American Story aux Archives nationales, a adoré relever le défi.
14: Ce n'est pas vraiment une période de l'histoire avec un gagnant et un perdant. D'ailleurs, côté britannique, à l'époque, on pense que la révolution va faire long feu, qu'il s'agit d'une nouvelle guerre civile de tension entre Anglais.
13: Parmi les documents, les textes de loi qui ont nourri la révolte, des rapports de la Royal Navy et les journaux de loyalistes noirs, une manière de contourner le caractère politique potentiellement clivant de la commémoration.
15: We have
14: Nous avons des points de vue variés, des nations indigènes, des personnes esclavagisées ou l'ayant été. Cela permet de voir comment cette période a affecté les gens comme vous et moi.
13: Assez peu d'événements commémorent le 4 juillet de ce côté de l'Atlantique, regrettent Gary et Julie, passionnés d'histoire.
15: Pour l'Empire britannique, ce n'était qu'une guerre de plus. Il s'est replié sur le Canada, puis s'est concentré sur l'Inde.
16: Dans le contexte général, ce n'est pas un événement majeur pour le Royaume-Uni. Du moins pas autant que dans le monde de Donald Trump à Washington.
13: L'exposition ne comporte aucune référence aux locataires de la Maison Blanche qui comptent faire de l'anniversaire une célébration nationaliste. Émeline Vint, Londres, RFI.
3: Et un 250e anniversaire sur lequel vous reviendrez aussi avec votre invité Clotilde Dumay.
1: Exactement, merci beaucoup Martin Guez. Alors que Donald Trump voit les choses en grand, hein, vous le disiez, discours, feu d'artifice, et transforme aussi cet anniversaire en une sorte de célébration de sa propre personne, avec son portrait sur une édition limitée d'un passeport américain notamment, on y reviendra avec Guillaume Nodin, ça dans moins d'une heure. Et bien dans la société aussi, tout le monde n'a pas forcément le cœur à la fête.
17: Mon principal souci, c'est peut-être égoïste, mais c'est le coût de la vie. Je voudrais pouvoir aller au supermarché sans avoir à claquer la moitié de mon salaire. Je veux pouvoir payer mon loyer sans dépenser tout ce que j'ai.
1: Voilà, reportage à Philadelphie où la déclaration d'indépendance des États-Unis a été signée ce 4 juillet 1776. Alors, que reste-t-il aujourd'hui de ce texte fondateur? Comment expliquer les divisions de la société américaine et jusqu'où pourrait-elle conduire le pays? On va effectivement revenir sur ces 250 ans d'histoire avec notre invité dans une heure, Romuald Sura, directeur de l'Observatoire politique et géostratégique des États-Unis à l'Institut de Relations internationales et stratégique. Rendez-vous donc vers 8h20 heure de Paris, 6h20 temps universel.
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1: RFI Matin en Iran également, où se déroulent ce week-end les funérailles de l'ancien guide suprême Ali Khamenei. 15 à 20 millions de personnes sont attendues à Téhéran. Nous serons avec notre envoyé spécial dans le journal de 7h TU. On rejoindra aussi la correspondante de RFI au Venezuela, plus d'une semaine après le double séisme qui a fait près de 2600 morts selon un dernier bilan. La tension monte dans le pays alors que la population pointe du doigt la responsabilité du gouvernement. Et puis les pays de l'AES se retireront de la Cour pénale internationale dans un an. Le Niger, le Mali et le Burkina Faso ont officiellement déposé leur demande de retrait. Analyse des conséquences de cette décision dans une petite demi-heure avec notre autre invité Julien Antouli, maître de conférence en droit international, spécialiste des pays du Sahel. Et justement, de Paris à Ouagadougou, on va revenir sur la rupture des relations entre la France et le Burkina Faso, annoncée vendredi dernier par les autorités militaires. Depuis une semaine, sur les réseaux sociaux, cette décision suscite beaucoup de désinformation. Bonjour Grégory Genevrier.
18: Bonjour Clotilde.
1: Vous avez notamment repéré une série de deepfakes ciblant le président français.
18: Oui, à en croire plusieurs vidéos mensongères, Emmanuel Macron aurait réagi en personne à cette décision prise par le capitaine Ibrahim Traoré. La plus virale montre le chef de l'État français assis à côté du ministre des Affaires étrangères Jean-Noël Barrot. On pense alors à tort l'entendre menacer le pouvoir en place à Ouagadougou.
19: Si les autorités africaines refusent de coopérer, tous les immigrés africains seront renvoyés chez eux.
18: Cet extrait cumule plus d'un million de vues sur les réseaux sociaux.
1: Oui, sauf qu'il n'est pas réel donc.
18: Non, Emmanuel Macron n'a jamais prononcé ces mots. C'est un deepfake, un hypertrucage sonore généré par intelligence artificielle. Ce type d'outil permet de faire dire n'importe quoi à n'importe qui en seulement quelques clics. Dans les faits, c'est Jean-Noël Barrot qui a réagi à cette rupture des relations diplomatiques et non le chef de l'État. Le ministre a parlé, je cite, d'une dérive préoccupante des autorités burkinabées, ajoutant que des mesures de réciprocité sont en cours d'examen.
1: Alors comment est-ce que vous avez vérifié, Grégory, l'authenticité de ce discours?
18: Alors le premier élément de vérification est visuel. Le mouvement des lèvres d'Emmanuel Macron ne correspond pas à ce qu'il semble dire. C'est souvent la trace d'un hypertrucage sonore bas de gamme réalisé avec des outils grand public. Ensuite, grâce à une recherche par image inversée, nous avons retrouvé l'origine de ces images. Elles proviennent d'une déclaration du président français à la suite d'une réunion de la coalition des volontaires. C'était le 25 novembre 2025. Il y était question de la guerre en Ukraine, mais pas du Burkina Faso. Une telle déclaration aurait forcément fait parler bien au-delà de TikTok et Facebook.
1: Cet hypertrucage concernant Emmanuel Macron, ce n'est pas un cas isolé.
18: Non, loin de là, nous en avons identifié près d'une dizaine, tous à propos du Burkina. Les déclarations mensongères mises dans la bouche d'Emmanuel Macron sont variées et plus ou moins menaçantes. Sur le fond, elles visent toutes à discréditer la diplomatie française. Derrière ces infox, on retrouve un écosystème de comptes principalement actifs sur TikTok, avec des noms trompeurs parlant d'international ou de géopolitique. Ces profils cherchent à se faire passer pour des sources fiables et viraliser leurs deepfakes.
1: Des informations qui ciblent aussi plus largement les représentants français dans les institutions européennes.
18: Oui, une vidéo affirme qu'une bagarre générale aurait eu lieu récemment dans les rangs du Parlement européen. La légende affirme que tous accusent les députés d'Emmanuel Macron d'être des traîtres et des incompétents. Sauf qu'encore une fois, tout est faux. Cette vidéo a été filmée dans le Parlement géorgien le 27 juin dernier. En réalité, aucun affrontement n'a eu lieu dans le Parlement européen.
1: Grégory Genevrier pour les dessous de l'Infox. En France, l'actualité, ce sont ces incendies dans le sud du pays. On va y revenir, incendies précoces. Hein. Après, on en parlait, une période de canicule. Et alors que le Premier ministre a prévenu que la chaleur sera de retour ce week-end, même si aucun département ne devrait être en alerte rouge pour l'instant. Ça pose question, en tout cas, notamment pour le Tour de France qui doit débuter demain. La course cycliste qui va certainement devoir faire face dans les prochaines années à ces vagues de chaleur à répétition, jusqu'à peut-être devoir être annulée. C'est en tout cas une hypothèse récemment évoquée par un programme européen d'études des points de bascule climatique, indiquant que les activités physiques intenses pratiquées l'été allaient devenir risquées dans les années à venir. Mais le réchauffement climatique fait d'ores et déjà partie d'ailleurs du quotidien des cyclistes professionnels et amateurs, comme l'a constaté à Paris Juliette Pietraszewski.
20: Allez, gars, on y va tranquille, hein.
21: Exactement. On va à 10 km/h.
20: Moi, je suis dernier, du coup, je suis fatigué, hein.
22: Sur l'heure de roue, les cadets du club Paris Cycliste Olympique s'entraînent dans le vélodrome.
23: Bien tour, ouais.
20: Oh, let's go.
24: Quand vous êtes dans les tribunes, on enlève les casques, on laisse la tête s'aérer.
22: Dans les gradins, leur entraîneur Dominique Sioule multiplie les discours pour sensibiliser les jeunes cyclistes aux bonnes pratiques.
24: On part pas à midi quand le soleil est au zénith, d'accord? Ça c'est très important. S'il fait vraiment trop chaud le soir, vaut mieux carrément annuler l'entraînement, vous zappez.
22: Avec la multiplication des vagues de chaleur ces dernières années, les briefings sur le sujet sont très réguliers, démonstration.
25: Il y a une nouvelle vague de canicule qui va arriver et il ne faudra pas prendre qu'un seul bidon, il faudra prendre deux bidons, voire trois bidons si on peut le mettre dans sa poche.
26: Il faut mettre la visière devant si le soleil est devant et derrière si le soleil est derrière. Ne pas mettre de veste thermique.
27: Il faut partir très tôt le matin pour ne pas se sentir trop mal à l'aise.
24: Les 1h11 au départ, s'il vous plaît.
22: Pour Dominique Sioule, lui-même coureur aguerri et médaillé, le dérèglement climatique est un phénomène concret, avec des répercussions sur tous les coureurs, et notamment ceux du Tour de France.
24: Eux, ils prennent très cher. Je pratique et je me dis quand même 3 semaines dans des conditions comme ça. Évoluer dans des conditions de leader et se retrouver exposé aux conditions climatiques, à la difficulté de l'épreuve, je crois que c'est un point sur lequel on devrait être plus sensible.
22: Plus sensible, la jeune génération l'est déjà. Maria Ramirez, ancienne coureuse, est désormais encadrante des féminines.
28: Oui, c'est sûr qu'on s'en rend compte, surtout en tant que sportif, on le sent tout de suite quand on va à l'entraînement. Quand on fait du sport, la température corporelle va forcément augmenter. Donc oui, il faut s'adapter, il faut adapter notre aura d'entraînement, aussi peut-être nos séances, ce qu'on va emmener à l'entraînement. Donc oui, c'est beaucoup d'adaptation. On peut déjà penser à comment ça va être dans quelques années et ça peut tout de suite un peu faire peur.
22: Flavien Marek, lui, a 22 ans, il raconte.
29: Je peux vous demander depuis combien de temps vous faites du cyclisme ?
30: Alors moi, j'ai commencé à l'âge de 4 ans.
29: Et vous êtes fan du Tour de France ?
30: Bien sûr, c'est un rêve de participer au Tour de France.
29: Est-ce que vous avez conscience que les conditions climatiques dans lesquelles vous faites du sport sont absolument pas les mêmes que celles de coureurs il y a par exemple 50 ans ?
30: Bien sûr que c'est pas les mêmes. Parce que moi je sais que mes grands-parents, quand ce qu'ils me racontaient, c'est qu'ils vivaient des températures, on va dire, où c'était régulier par rapport aux saisons. Et que nous, on peut voir que là, en mai, on a déjà du 34-35 degrés, alors qu'avant, non.
31: Si c'est pour faire du vélo et rouler à 15 à l'heure,
0: Ça sert à rien de venir.
22: Christian Mazzola a 75 ans. Il est président de Paris Cycliste Olympique. Le Tour de France, il le suit depuis son plus jeune âge. Il s'interroge sur l'avenir de la compétition et à quoi elle pourrait ressembler.
4: Pour l'instant, on n'a jamais eu le cas de dire « Tiens, on arrête parce qu'il fait trop chaud. » Ça ne s'est pas produit, mais peut-être que ça le viendra. Avant, quand c'était pas retransmis à la télé, les étapes partaient beaucoup plus tôt le matin. Elles finissaient plus tôt, mais elles partaient plus tôt le matin. Et donc, peut-être que dans un temps, il faudra peut-être réfléchir à ça. Mais ce sera une autre stratégie, parce que maintenant, tout est un truc commercial. Il faut que ça passe par la télé. Et donc, c'est sûr que s'ils font des retransmissions à la télé avec des arrivées à 11h du matin, il y aura peut-être moins de public qu'à 17h.
22: Tous suivront le Tour de France avec attention, avec une conscience climatique de plus en plus forte chaque année.
1: Un reportage de Juliette Pietraszewski. La chaleur qu'inquiète les agriculteurs français, c'est ce que rapporte Le Monde. Culture brûlée, élevage décimé, baisse de production à deux chiffres pour certaines filières. Les inquiétudes des paysans et de tout leur écosystème se conjuguent au passé, au présent, au futur, résume le journal. À tel point d'ailleurs que le chef du gouvernement va présider cet après-midi une réunion interministérielle sur les conséquences de cette vague de chaleur pour le secteur. Le Monde rappelle le bilan de la dernière canicule. Entre 2,5 millions et 3 millions de tonnes de volailles de chair ont été perdues en quelques jours. Dans les champs de céréales, de légumes et les vergers, la chaleur a étouffé les végétaux. Tous les dégâts commencent juste à être évalués. La diminution de la production laitière ne sera connue que dans quelques semaines, mais elle a atteint jusqu'à 30% dans l'Ouest, selon un représentant du principal syndicat agricole. Le potentiel de récolte des légumes frais pourrait aussi baisser de 15 à 20%. Et l'autre catastrophe, selon la ministre de l'Agriculture, Annie Genevard, c'est que l'herbe va manquer pour les animaux. Si dans les 15 jours il ne pleut pas, c'est la merde, résume le président d'un autre syndicat. Ces conditions ont aussi favorisé les départs de feu dans le sud de la France, où une journaliste de Libération s'est rendue et décrit un paysage de désolation sur les crêtes du Minervois, aux pentes noircies couvertes d'arbres calcinés. Depuis le haut de ce massif, le feu est descendu à une vitesse phénoménale jusqu'aux habitations. C'était la panique, raconte le maire d'un village déjà touché en début d'année par une forte tempête. Il y en a ras-le-bol, peste une habitante auprès de Libération, alors que les conditions climatiques s'annonçaient encore défavorables hier après-midi. Allez, juste avant l'actualité africaine, le choix des programmateurs ce matin sur RFI, l'artiste britannique Nectar Wood et son titre Naturally, c'est dans la playlist ce mois-ci.

0: Voilà, Nectar Wood en concert hein, d'ailleurs ce soir à Cognac dans l'ouest de la France. Et puis après, elle sera un petit peu partout en Europe cet été, aux Pays-Bas, en Suisse, en Allemagne, au Royaume-Uni aussi. Restez avec nous sur RFI.
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1: Le journal, bonjour Marion Cazanov.
3: Bonjour Clotilde Dumais.
1: Le Venezuela n'en finit plus de compter ses morts.
3: Un nouveau bilan fait état de 2595 morts, toujours des dizaines de milliers de disparus après le double séisme du 24 juin. L'un des défis pour les organisations humanitaires, c'est d'offrir un soutien psychologique aux enfants traumatisés par la catastrophe. La Syrie endeuillée par un attentat à la bombe, 9 morts hier à Damas. On sera dans ce journal avec la diaspora malienne de Paris qui se prépare à retourner au pays le temps des congés d'été et malgré les difficultés économiques et sécuritaires que traverse le Mali. Le Portugal, l'Espagne et la Suisse qualifiés en 8e de finale du mondial de foot. Ce soir, le Cap-Vert défie les champions du monde argentins pour une place aussi en 8e. On verra pourquoi ils peuvent compter sur le soutien de l'Irlande. Et puis Madonna revient se confesser, nouvel album de la reine de la pop. Second chapitre du disque Confessions on a Dance Floor, un aperçu en fin de journal.
1: Le bilan continue de s'alourdir donc au Venezuela.
3: 2595 morts lors du double séisme du 24 juin et toujours des dizaines de milliers de personnes portées disparues. Depuis plus d'une semaine, de nombreux Vénézuéliens dorment dehors ou dans des abris temporaires. Les organisations humanitaires tentent de venir en aide à ces sinistrés et surtout d'apporter un soutien psychologique aux enfants traumatisés par la catastrophe. Nos envoyés spéciaux Mélissa Barra et Jadel Koury se sont rendus dans un camp de déplacés à La Guaira.
4: Le complexe sportif de La Guaira accueille des centaines de déplacés. Andréina, mère de 3 enfants, suit du regard sa cadette de 5 ans, occupée par un jeu de nœuds de corde.
5: Hier, la petite a fondu en larmes. Elle m'a dit qu'elle était soulagée de m'avoir encore. Elle a rencontré ici une petite fille qui a perdu sa maman et son papa. C'est très difficile. J'ai appris la mort de mes neveux, mais je n'ose pas le dire à ma fille. Le coup serait trop dur à encaisser.
4: À l'ombre d'un hangar, des dizaines d'enfants jouent au foot, dessinent ou font des jeux d'adresse. Ils sont encadrés par des professionnels de l'enfance sous la coordination de l'UNICEF.
6: Il y a un traumatisme, oui. On le voit dans leurs dessins.
4: Johanna Gando est psychologue pour l'ONG vénézuélienne Fundainil.
6: Ce sont des dessins de famille, de maison. Certains enfants se sont effondrés en dessinant car l'événement traumatique refaisait surface. Nous évitons de leur poser des questions sur ce qui s'est passé ou s'ils ont perdu des proches. Notre travail, c'est de les accompagner, de leur donner des outils pour gérer leurs émotions.
4: Au total, ils sont 680 000 enfants au Venezuela à avoir besoin d'une aide humanitaire, selon l'UNICEF. Mélissa Barra, Jadel Koury, La Guaira, RFI.
3: L'Iran se prépare aux funérailles de l'ancien guide suprême. Le corps d'Ali Khamenei a été transporté aujourd'hui dans un complexe religieux de Téhéran. C'est là que se dérouleront les obsèques plus de 4 mois après sa mort. Les autorités s'attendent à la présence de 15 à 20 millions de personnes rien que dans la capitale pour cet hommage national de 3 jours. À partir donc de demain, on revient sur ces funérailles à venir avec notre envoyé spécial en Iran, Sami Bourkhalifa, qui signe le dossier du journal de 9h, heure de Paris. En Syrie, Damas se réveille sous le choc après un attentat à la bombe. 9 personnes ont été tuées hier après-midi dans un café près du palais de justice. Aucune revendication pour l'instant. C'est l'attaque la plus meurtrière dans le pays depuis un attentat suicide il y a 1 an contre une église. La Syrie qui ne compte pas intervenir contre le Hezbollah libanais, comme le souhaite pourtant le président américain Donald Trump. Le chef de la diplomatie syrienne était hier au Liban. Assad al-Shabaini est même allé plus loin. Il a rencontré plusieurs responsables politiques, dont Nabih Berri, le président du Parlement libanais, allié du Hezbollah. Et cela risque de compliquer un peu plus la coopération entre Damas et Beyrouth. Soriane Verdier.
1: Aujourd'hui, Damas et Beyrouth font face à un autre défi commun, l'occupation de portions de leur territoire par leurs voisins. Israël, rappelle l'analyste politique syrien Mohamed Nourayed.
7: Israël occupe de manière illégale le sud Liban, ainsi que le plateau du Golan syrien et une partie du sud syrien. Ce n'est pas pour rien que la Syrie dit à ce moment charnière que Damas et Beyrouth sont alliés pour faire face tout d'abord à l'agression israélienne et ensuite à la question des milices hors la loi telles que le Hezbollah, pour que le Levant puisse à un moment donné décider pour lui-même sans l'aval de Tel Aviv, de Téhéran, puis à terme sans l'aval de Washington.
1: Mais cette possible alliance fait face à une réalité régionale complexe qui rend sa concrétisation difficile, estime le spécialiste de la Syrie Thomas Pierret.
2: Le seul intérêt de la chose pour le gouvernement syrien, c'est continuer à accumuler de la légitimité internationale. La question d'Israël, je ne vois pas comment elle peut être traitée avec le Liban. Enfin, on a un gouvernement libanais qui est dans une situation d'extrême faiblesse par rapport à Israël. Si la Syrie cherche à se protéger des attaques israéliennes, ce qui est sans doute le cas, ce n'est pas le Liban qui va l'aider à faire ça.
1: Le ministre israélien de la Défense, Israël Katz, a lui déclaré mercredi que l'armée israélienne resterait pour une durée indéterminée dans ce qu'elle qualifie de zone de sécurité établie au Liban, en Syrie et dans la bande de Gaza.
3: La capitale ukrainienne en deuil. Hier, une attaque russe massive, la pire depuis le début de la guerre, a fait au moins 30 morts. Le président Volodymyr Zelensky s'est rendu sur les lieux des bombardements. Il a dit espérer, lors du sommet de l'OTAN dans 4 jours, obtenir une aide anti-aérienne de ses alliés.
8: Il est 5h06 à Bamako, 8h06 à Paris, la diaspora malienne de France qui se prépare à rentrer au pays.
3: Un retour pour les congés d'été. Le Mali traverse une situation très difficile avec une multiplication des attaques de groupes armés, des pénuries récurrentes de carburant, d'eau, d'électricité. Mais pas de quoi décourager cette diaspora, David Bachet, qui ne compte pas faire d'exception cette année.
9: Dans ce foyer parisien habite Ibrahim Camara, plus de 20 années en France, a travaillé dans l'entretien. Originaire de la région de Kaï, soutien revendiqué du général Assimi Goïta, il revient régulièrement au pays et n'envisage pas une seconde d'y renoncer.
10: Il y a ma femme là-bas, il y a mes enfants, il y a tous mes parents là-bas. Il n'y a pas de soir, on va partir.
11: Et quand vous entendez l'insécurité, les problèmes de carburant, d'électricité...
10: Il n'y a aucun problème. Pour nous, ça ne compte pas. Mali, c'est notre pays.
9: Madi Dembélé, Bamakoa, croisé au rez-de-chaussée du foyer, ne dit pas autre chose.
12: Avec les difficultés, chacun de nous, on va. J'ai tout mon parent là-bas. Mon père, ma mère, ma femme, mes enfants. Même s'il y a insécurité, même s'il y a une difficulté de carburant, mais moi, je vais. Hein.
9: Amadou Sangaré, en France depuis plus de 15 ans, travaille dans la restauration. Séduit par l'arrivée des militaires au pouvoir pour combattre les groupes djihadistes, il estime, 6 ans plus tard, que le pays n'avance pas et voudrait des élections, ce qui ne l'empêche pas de rentrer au Mali pour ses congés.
13: C'est important que malgré tout, je vais rentrer voir ma famille là-bas. Électricien, nous on s'en fout là-bas parce que le village, il n'y a pas d'électricien là-bas, on a habitué ça. Nous, on a besoin de carburant.
11: Votre famille vous parle du manque de carburant au village ?
13: Si, si, bien sûr. C'est mon pays, il n'y a rien qui m'empêche de partir là-bas.
9: En raison du contexte sécuritaire, il n'y a plus actuellement de vol direct entre Paris et Bamako, mais de nombreuses compagnies continuent de desservir la capitale malienne.
3: Un reportage de David Bachet. Au Burkina Faso, les organisations humanitaires devront désormais être accréditées si elles veulent maintenir leurs activités. Décision des autorités dans un décret présidentiel publié hier. Le Haut Commissariat de l'ONU aux droits de l'homme, lui, fermera son bureau le 30 novembre. L'annonce de cette fermeture intervient 3 mois après la suspension de l'institution dans le pays.
8: En France, une loi décriée en passe d'être adoptée.
3: Et plus particulièrement, un volet dans cette loi justice criminelle votée hier à l'Assemblée et qui donne le droit aux enquêteurs de s'appuyer sur les tests génétiques en ligne, des tests privés, et dont les bases de données seraient donc accessibles pour la justice. Oriane Gendreau, cette partie de la loi est très critiquée par la gauche.
14: La loi du garde des Sceaux propose que les enquêtes criminelles s'appuient sur les bases de données des tests génétiques en ligne. Alors ils sont normalement interdits dans le pays, mais plus de 3 millions de Français ont déjà envoyé leur salive à ces plateformes américaines pour connaître un peu mieux l'origine de leurs aïeux. Les enquêteurs se tourneront vers ces compagnies étrangères pour récolter leurs bases de données. Elles seront ensuite comparées avec les traces retrouvées sur les lieux de crime. Si la loi est votée, les utilisateurs de ces tests génétiques devront tout de même accepter que leurs données soient utilisées dans le cadre de ces procédures pénales. Cette mesure a été largement critiquée par la gauche, qui dénonce une atteinte à la vie privée et trouve étonnant le fait d'avoir recours à des dispositifs interdits en France. Si le texte est voté mardi, une adoption définitive est possible mi-juillet.
8: Il ne reste plus que 3 tickets, Marion, pour les 8e de finale du mondial de football.
3: Et le Cap-Vert espère en être, mais le défi est grand. Les requins bleus affrontent les tenants du titre cette nuit, les Argentins. Et ces requins peuvent compter sur des supporters qui vivent à des milliers de kilomètres de leur pays, les Irlandais. Même éliminés, ils se passionnent pour le parcours du Cap-Vert. Il faut dire, Clémence Pénard, qu'ils se sentent particulièrement liés à Pico, le défenseur central.
15: De son vrai nom, Roberto Lopez, le seul joueur irlandais de cette Coupe du Monde, un enfant de Crumlin. Dublin, dans la banlieue de Dublin. Pico est né de l'union entre Carlos, un Cap-Verdien employé sur des bateaux de croisière, et Judy, une Irlandaise rencontrée lors d'une escale dans la capitale. Alors depuis, dans les médias irlandais, les fans de foot ont fait du Cap-Vert leur nouvelle équipe de cœur.
16: Tout Crumlin et même toute l'Irlande a clairement adopté le Cap-Vert comme son équipe. D'habitude, on se contente de soutenir les équipes qui jouent contre l'Angleterre. Alors c'est agréable d'avoir enfin un véritable lien avec une équipe présente à la Coupe du Monde.
17: C'est 1m86 de pur muscle, de pure qualité. C'est le meilleur défenseur du championnat et ce n'est pas pour rien. Il mérite pleinement sa place au Mondial.
15: Et la petite histoire de son recrutement par la sélection capverdienne ajoute à la légende. En 2019, l'entraîneur de l'époque le contacte sur LinkedIn, mais Pico ignore d'abord le message écrit en portugais, persuadé d'avoir affaire à une arnaque. En Irlande, cette aventure est vécue comme une fierté partagée, la preuve que la Coupe du Monde ne se joue pas seulement entre géants habitués aux projecteurs. Clémence Pénard, Dublin, RFI.
3: Argentine-Cap-Vert, c'est ce soir à 22h temps universel, un match à suivre en direct et en intégralité sur nos antennes africaines.
8: On va revenir sur ce mondial dans un instant, mais d'abord on termine, Marion, avec la reine de la pop qui est de retour. Je parle évidemment de Madonna qui sort un nouvel album.
3: Et oui, elle ouvre un nouveau chapitre plus de 20 ans après son disque Confessions on a Dance Floor. Elle retourne en club, en boîte de nuit avec Confessions 2. Et je vous défie, Clotilde, de rester assise dans cette messe techno et disco qui nous propulse sous les stroboscopes. Un aperçu avec Fatou Lordiou.
18: Elle nous invite à la rejoindre en club jusqu'au bout de la nuit. Avec son corset, sa longue chevelure blonde, ses lasers et ses néons, Madonna signe un retour à ses origines dance et disco. Souvenir de ses débuts dans les clubs underground new-yorkais dans les années 80, pour elle, la piste de danse, c'est la liberté, comme elle le dit dans le titre « I feel so free ». Madonna, ses 44 ans de carrière, plus de 400 millions de disques vendus. Pour rester sur cette lancée, la chanteuse fait appel au même producteur que pour son projet de 2005, Confessions on the Dance Floor, le britannique Stuart Price. Sur le nouvel album, des collaborations surprenantes comme le chanteur colombien Fade, le belge Stromae et la chanteuse américaine Sabrina Carpenter dans le titre Bring Your Love. Si les fans attendent avec impatience une tournée, l'agent de Madonna reste mystérieux à ce sujet. La star avait aussi un projet de biopic au cinéma, finalement annulé. Mais à 67 ans, hors de question pour elle de prendre sa retraite.
3: Confessions 2, le dernier album de Madonna qu'on entendra bientôt sous la boule à facettes, Clotilde.
8: Dans les clubbings, merci beaucoup Marion Casanova.
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1: Le journal international avec vous, Martin Guez, et à la une, célébrations et commémorations. Les États-Unis fêtent leurs 250 ans pendant que l'Iran pleure son guide.
3: Un guide suprême, 15 à 20 millions de personnes attendues demain dans les rues de Téhéran pour les funérailles d'Ali Khamenei, tué dans les bombardements israélo-américains au premier jour de la guerre, le 28 février dernier. Un hommage 4 mois après sa mort qui pourrait tourner à la démonstration de force. Nous serons en direct de la capitale iranienne avec notre envoyé spécial Sami Boukhalifa. Nouveau bilan au Venezuela qui approche les 2600 morts. 8 jours après le double séisme qui a touché le pays. Au cœur des critiques, la présidente par intérim Delcy Rodriguez qui hausse le ton face à la presse. Deux traitements à l'essai en RDC contre Ebola et deux nouvelles provinces touchées par l'épidémie dans l'est du pays, à savoir la Chopo et le Haut-Uele. Et puis enfin la canicule en France et aux États-Unis où l'effet Coupe du Monde tarde à se vérifier sur l'économie du pays. Un effet en revanche bien visible sur les fans américains qui ne confondent plus soccer et football et ils se prennent au jeu alors que la compétition monte en régime.
1: 126 jours après sa mort, l'Iran s'apprête donc à enterrer son guide suprême.
3: Ali Khamenei, tué le 28 février, au premier jour de la guerre entre l'Iran, les États-Unis et Israël, lors de bombardements ciblés israélo-américains, mort à l'âge de 86 ans. Il était le guide suprême du pays depuis 1989. Ses funérailles sont enfin rendues possibles par le cessez-le-feu actuel avec Washington. Et on retrouve en direct de Téhéran notre envoyé spécial Sami Boukhalifa. Bonjour Sami.
4: Bonjour à tous.
3: Alors Sami, les commémorations officielles vont donc durer plusieurs jours à Téhéran.
4: Première étape ici à Téhéran, effectivement, 3 jours de cérémonie qui débutent demain, samedi, et culmineront lundi avec un rassemblement gigantesque. 20 millions de personnes, promettent les autorités. C'est près d'un quart de la population du pays. Mais l'hommage populaire, lui, a déjà commencé. Le deuil est partout. Les chants religieux résonnent jusque tard dans la nuit. À chaque coin de rue, les portraits du guide défunt, son turban, sa barbe, son regard. Partout aussi, ces banderoles qui défient l'ennemi. Nous réclamons vengeance. Des centaines de petits rassemblements. Des hommes et des femmes brandissent le drapeau iranien, celui des gardiens de la révolution, pilier militaire et politique de la République islamique, mais aussi le drapeau jaune et vert du Hezbollah libanais, considéré ici comme un allié.
3: Alors Sami, voilà en ce qui concerne Téhéran, mais les cérémonies dépassent largement les frontières de la capitale.
4: Oui, après Téhéran, direction Qom, grande ville sainte du chiisme, puis l'Irak avec des étapes à Najaf et Karbala notamment, deux hauts lieux de la spiritualité chiite. Enfin, cap sur Mashhad dans l'est du pays, c'est là qu'Ali Khamenei sera enterré le 9 juillet dans sa ville natale, près du sanctuaire de l'imam Reza, l'un des lieux les plus sacrés du chiisme. Un deuil national pour Ali Khamenei, mais aussi pour les victimes des bombardements israélo-américains. Téhéran porte encore les cicatrices de la guerre, et quelques gravats, des immeubles éventrés et les portraits d'enfants tués pendant les bombardements.
3: Et Sami, ces funérailles sont bien évidemment un hommage à Ali Khamenei, mais pas seulement.
4: Ces obsèques sont clairement une démonstration de force, un message adressé aux États-Unis et à Israël après plusieurs mois de guerre. Et au-delà de l'hommage, ces funérailles doivent aussi sceller la transition, montrer que le régime reste debout malgré la disparition de son homme fort et les bombardements qui ont frappé le cœur du pouvoir. Reste une inconnue, Mojtaba Khamenei, le fils et héritier, devenu guide suprême après son père, fera-t-il une première apparition publique ? Les autorités assurent qu'il dirige les affaires de l'État, mais n'explique pas les raisons de son absence.
3: Merci beaucoup Sami Boukhalifa, envoyé spécial de RFI en Iran. À noter que le chef des gardiens de la révolution, Ahmad Fahidi, puissant général iranien, a fait sa toute première apparition publique depuis le début de la guerre, à la veille de ses funérailles. Le corps du guide suprême qui vient lui d'arriver dans le complexe religieux de Mossala, font savoir les médias d'État iranien, un complexe religieux qui restera ouvert jour et nuit jusqu'à lundi.
1: Au lendemain de l'un des pires attentats qu'ait connu le pays, toujours aucune revendication en Syrie.
3: Après cette attaque qui a fait au moins 9 morts dans un café d'un quartier très animé de la capitale Damas, il s'agit du pire attentat depuis celui survenu il y a un an dans une église orthodoxe. Cet attentat n'a pas été revendiqué à ce stade. Le gouverneur de la ville a déploré que cette attaque vienne à nouveau déstabiliser le pays dans un moment où les nouvelles autorités tentent d'unifier la Syrie. Le chef de la diplomatie syrienne, Assad al-Shabani, était lui hier à Beyrouth et il a affirmé que son pays n'avait aucune intention d'intervenir militairement au Liban contre le Hezbollah. Une réponse indirecte au président américain Donald Trump qui a répété à plusieurs reprises que Damas pourrait s'occuper du Hezbollah au Liban.
1: Un petit miracle au Venezuela où un survivant a pu être extrait des décombres.
3: Il s'appelle Hernan Gil et son sauvetage a tenu en haleine tout le pays. Cet agent de sécurité de 43 ans a pu être secouru à Casialamar dans l'état de La Guaira, dans le nord du Venezuela. Des centaines de secouristes venus de 7 pays ont participé à l'opération. Il est sorti des décombres sur une civière après avoir passé 8 jours dans les gravats d'un immeuble de 7 étages qui s'est effondré sur lui. Une rare belle histoire qui se termine bien dans le pays où le bilan est grimpé à près de 2600 morts. Un chiffre provisoire, l'ONU estime que près de 50 000 personnes sont portées disparues après le double séisme du 24 juin. Et il y en a une qui cristallise les critiques de la gestion de la crise au Venezuela. C'est la présidente par intérim, Delcy Rodríguez, qui a haussé le ton devant la presse internationale, Mélissa Barra.
5: Sont unos miserables. Politizar.
6: Ceux qui ont politisé la catastrophe ne sont que des misérables. Delcy Rodríguez a haussé le ton devant les caméras internationales, fustigeant les médias ayant relayé les ratés des autorités vénézuéliennes au lendemain des séismes.
5: Que diga alguien que se le negó acceso a ayuda.
6: Un échange très tendu donc avec la presse pour ce premier exercice de style depuis la catastrophe et surtout depuis qu'elle a remplacé Nicolas Maduro à la tête du pays. Delcy Rodríguez n'avait pas organisé de session de questions-réponses avec des journalistes, se limitant jusque-là à des déclarations. Cette fois, la parole est donnée à des journalistes triés sur le volet, en majorité issus, sans surprise, de chaînes nord-américaines. La présidente doit montrer patte blanche face à Washington. Elle a eu à répondre aux critiques exprimées par la population. À la lenteur de l'intervention de l'État, elle oppose le chaos provoqué, selon elle, par la presse qui aurait bloqué les accès en appelant la population à se rendre en masse à La Guaira, la zone la plus touchée.
5: Tu sabes quién ha rescatado gente con vida? La Fuerza Armada Nacional Bolivariana.
6: Elle l'assure, les forces armées ont réagi dès les premières heures, ont extrait des rescapés. Elle aurait même accepté l'aide de l'opposition politique. Les sinistrés, dit-elle, lui ont exprimé toute leur reconnaissance. Mélissa Barra, Jadel Khoury, Caracas, RFI.
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3: La capitale de la province de la Tchopo, dans le nord-est de la RDC, où un cas du virus Ebola a été détecté. L'épidémie qui a fait au moins 438 morts, selon le dernier bilan officiel communiqué ce jeudi, continue donc de s'étendre autour de l'Itouri, épicentre et foyer de la crise. La province du Haut-Wélé est elle aussi touchée, Alexandra Brangeon.
7: Au total, 1406 cas ont été recensés, dont 438 décès. Le foyer de l'épidémie reste la province de l'Itouri, 91% des cas. Le Nord-Kivu et le Sud-Kivu sont également touchés, bien que dans cette dernière province, aucun nouveau cas n'a été enregistré depuis fin mai. En revanche, un cas s'est révélé positif à Kisangani, dans la province de la Tchopo, voisine de l'Itouri. Selon les autorités sanitaires, il s'agit d'une jeune femme de 24 ans décédée dans la zone de santé de Nyanya en Itouri et dont le corps a été transporté clandestinement par moto vers Kisangani où un test s'est révélé positif. Un autre décès et un cas confirmé ont également été signalés ces derniers jours dans la province du Haut-Wélé, voisine de l'Itouri. Les autorités sanitaires ont indiqué que la personne contaminée avait fui la zone de santé de Nyanya. Malgré ces trois cas signalés dans deux nouvelles provinces, les autorités sanitaires du pays continuent de parler de trois provinces touchées, considérant que dans la Tchopo et le Haut-Wélé, il s'agit de cas importés d'Itouri.
3: Explication signée Alexandra Brangeon. A noter que le président sud-africain Cyril Ramaphosa était lui hier en visite de solidarité à Kinshasa. Il a rencontré son homologue congolais Félix Tshisekedi. La RDC ou un essai clinique portant sur deux traitements a commencé ce jeudi contre la souche Bundibugyo. C'est ce qu'a annoncé l'Organisation mondiale de la santé. L'actualité africaine marquée aussi ce vendredi matin par cette réunion d'urgence du Conseil des droits de l'homme de l'ONU concernant la situation humanitaire à El Obeid dans le sud du Soudan. La grande ville du corps de du Nord est encerclé depuis des mois par les paramilitaires des FSR du général Emeti, engagé depuis plus de 3 ans dans une guerre civile avec l'armée régulière du général Al-Bourhan. Les frappes des drones sur El Obeid se sont intensifiées ces dernières semaines, documentées notamment par les images satellites du laboratoire de l'université de Yale aux États-Unis. On y reviendra dans nos prochains journaux Afrique sur RFI.
1: En France, le nombre de décès en augmentation de 30% à la fin du mois de juin à cause de la canicule.
3: Augmentation même de 62% pour la seule région parisienne lors de la semaine du 22 juin, au sommet de l'épisode caniculaire qui a frappé le pays. À l'échelle de la France, l'Agence de santé publique a rapporté 2000 décès supplémentaires par rapport à la semaine précédente. Et un nouvel épisode de forte chaleur devrait toucher la France dans les jours à venir, même si le Premier ministre Sébastien Lecornu a précisé qu'aucun département ne devrait être placé en vigilance rouge. Des milliers de pompiers sont par ailleurs mobilisés mobilisés pour lutter contre des incendies exceptionnellement précoces dans le sud de la France, notamment dans le département des Pyrénées-Orientales, aux portes de la ville du Canet-en-Roussillon, où les flammes ont entraîné l'évacuation de 3 campings, soit 2000 personnes. Des vacanciers particulièrement choqués par ces évacuations précipitées. Reportage de nos confrères de Radio France, signé Margot Mignoz.
8: Les cheveux de Mathilde goûtent sur le sol. L'adolescente remet en place la serviette de plage nouée autour de sa taille.
9: On sortait de la piscine, on voyait de la fumée. Son père est venu nous chercher. On a dû courir, on a dû sauver des enfants. On était 10 dans la voiture pour sauver notre peau. Parce qu'en fait, on voyait de la fumée qui se mettait sur notre corps. Ça faisait vraiment peur. On a l'impression qu'on voyait la mort arriver, en fait.
8: Emeline détaille ce qui est resté dans son mobilhome. Ses papiers, de l'argent liquide, tous ses vêtements, mais ça reste du matériel.
10: Moi, j'ai 2 filles, donc c'était ma priorité absolue, partir vite et loin pour... Tant pis pour les affaires. On a tout perdu, mais c'est pas grave. C'est la priorité absolue à ce moment-là, c'était mettre en sécurité mes 2 filles. C'est l'essentiel.
8: Sur la table, des bouteilles d'eau fraîche et des piles de gobelets en carton. Jean-Louis s'en remplit un. Il a encore très mal à la gorge.
11: Beaucoup de fumée. Donc, ça commençait à prendre un peu à la gorge, un peu de suffocation. Et quand il y a eu beaucoup de fumée, là, on a dit, bon, faut s'en aller.
8: Jean-Louis, comme d'autres vacanciers qui ont passé la nuit dans le gymnase sur un lit de camp.
3: Un reportage Radio France signé Margot Mignoz.
1: Et cette canicule qui touche aussi les États-Unis.
3: Plus de 40 degrés à Boston, à Washington ou encore à New York. Un coup de chaud au pire moment, alors que le pays s'apprête à des célébrations inoubliables, à en croire Donald Trump. Nous sommes à la veille du 250e anniversaire de l'indépendance du pays. Coup de chaud aussi en pleine Coupe du Monde sur le territoire américain. Événement sur lequel le président américain misait beaucoup pour rebooster l'économie américaine. Mais seuls 57 000 emplois ont été créés le mois dernier. C'est 2 fois moins que prévu. Aurélien Devernois.
12: Pas d'effet World Cup visible pour l'instant. Pire, avec un recul de 61 000 emplois en juin, les secteurs de l'hôtellerie, restauration et des loisirs sont particulièrement touchés, du jamais vu depuis 2020 et la crise du Covid. Le Bureau fédéral des statistiques sur l'emploi a même révisé à la baisse les chiffres encourageants des 3 derniers mois, confirmant la morosité du marché du travail américain en 2026. Parmi les autres secteurs en difficulté, la finance et la tech, qui ont depuis le début de l'année perdu en moyenne 28 000 emplois par mois. Le marché de l'emploi est en fait surtout porté par les secteurs du soin à la personne et du social, même si le secteur manufacturier a réussi à stopper son hémorragie en créant 3 000 emplois le mois dernier. Le taux de chômage est toutefois légèrement en recul, mais pas forcément pour de bonnes raisons. 720 000 personnes ont quitté le marché de l'emploi en juin. Parmi les causes avancées pour ces performances décevantes, l'effet du ralentissement économique lié aux 3 mois de guerre avec l'Iran et surtout l'augmentation des prix. L'inflation avait de nouveau bondi en mai à 4,2%.
3: Explication signée Aurélien Devers. Du service économie de RFI.
1: Mais la Coupe du Monde côté terrain, cette fois-ci, elle a fini en revanche par trouver son public.
3: Qui lui aussi se prend au jeu aux États-Unis. Il faut dire qu'il y a des belles affiches qui se profilent, notamment Portugal-Espagne, et ce sera en 8e de finale. Alors que l'Espagne a balayé l'Autriche 3-0 cette nuit et que le Portugal est finalement venu à bout de la Croatie, l'une de vos équipes préférées, Clotilde Buzyn. Ça passe aussi pour la Suisse qui a battu l'Algérie 2-0. Alors qu'hier, le pays hôte, les États-Unis, se sont imposés sur le même score face à la Bosnie. Pas forcément fin connaisseur du ballon rond. Les Américains se mettent finalement au foot, et enfin plutôt au soccer, comme ils disent, Thomas Saint-Léger.
13: Ça n'était pas gagné, et pourtant, au comptoir des bars, des restaurants, les Américains parlent aujourd'hui de Mbappé, de Messi, vibrent aussi pour cette équipe nationale métissée qui gagne et leur ressemble.
14: C'est une équipe typiquement américaine, un bouillon de différentes cultures, ça nous parle.
13: Avoir le nombre de maillots dans les rues, c'est une certitude. Le ballon rond fait des convertis, séduit par le jeu, l'ambiance ou les deux. Un bol d'air dans une société divisée.
14: Ça nous rassemble. On ne pense plus à la politique ou à toutes ces choses-là. On est juste là pour supporter une équipe nationale. C'est bon pour le pays.
13: C'est bon aussi pour les audiences télé. Ils étaient 25 millions devant leur poste pour le premier match de la sélection contre le Paraguay. Des chiffres en progression depuis et supérieurs même aux dernières finales NBA. Jonathan Tanwald, journaliste au Philadelphia Inquirer.
15: Le peuple américain aime les équipes qui gagnent. Et je suis sûr que ces audiences continueront à grandir, surtout si les États-Unis continuent à gagner. Le match contre la Belgique sera probablement le match du foot le plus regardé en histoire des États-Unis.
13: Les experts estiment qu'au moins 50 millions d'Américains pourraient regarder une éventuelle finale de l'équipe nationale, à relativiser avec les quelques 120 millions enregistrés lors du dernier Super Bowl. Thomas Saint-Léger, Boston, Philadelphie, RFI.
3: Et les Américains qui vont désormais devoir apprendre à prononcer les noms de Romelu Lukaku ou encore de Kevin De Bruyne. Les États-Unis qui affrontent la Belgique à Seattle en huitième de finale. Ce sera dans la nuit de lundi à mardi. Une belle affiche de soccer et vous n'en manquerez évidemment pas une miette, Clotilde Dumais.
1: De football évidemment. Merci beaucoup Martin Guèze. On poursuit avec la revue de presse internationale avec vous Catherine Potet et à la une...
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25: Bonjour et bienvenue, c'est Cinérama, la dernière émission de la saison et c'était la dernière fois que vous entendiez ce générique, mais en tout cas le principe de l'émission ne change pas aujourd'hui des chroniques et un blind test, nous allons jouer avec la filmographie de Oscar Isaac, Guillaume.
26: Et oui, parce que je vais vous parler de In the End of Dante, le dernier film de Julien Schnabel.
25: Et puis toi, tu as un documentaire d'un grand réalisateur, Sophia.
27: Oui, un documentaire du grand conteur Werner Herzog. Il s'agit de Ghost Elephants.
25: Quant à moi, je vais vous parler de la bataille de Gaulle, partie 2, et ce sera avec grand plaisir. Mais on commence avec la cousine de Superman, Supergirl, qui prend son envol dans une nouvelle page de l'univers DC Comics.
28: Bah oui, c'est le film, et le film est bien.
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29: Qu'est-ce qui vous fait dire ça ?
30: Salut ! Je venais aux nouvelles pour savoir quand tu penses rentrer. Je suis un peu inquiet, ça va pas être évident de t'intégrer ici si tu pars dans l'espace tous les 4 matins.
25: La presse américaine a été assassine avec Supergirl, un nouveau film de DC Comics qui prend le relais de Superman, dont le dernier rôle de plus était une franche réussite, selon moi. J'avoue qu'en lisant les critiques, j'ai eu beaucoup de mal à comprendre ce qui était reproché finalement au film réalisé par Greg Gillespie, celui qui a fait Cruella notamment. Le seul problème de Supergirl est peut-être son rythme, il semble structuré en deux parties. Alors dans la première, on voit Kara Zor-El, alias Supergirl, faire la tournée des planètes comme on fait la tournée des bars. Elle se met vraiment, mais vraiment minable. On se demande bien ce qu'elle pourrait faire de ses pouvoirs. Et justement, elle n'en a que faire. Elle est perdue, mais dans un rade rempli de créatures curieuses, aussi riches que ce que l'on peut voir dans les bars de Star Wars. Elle découvre une gamine de 13 ans qui cherche de l'aide pour zigouiller un mercenaire impitoyable, sans foi ni loi, qui a tué ses parents. Alors au départ, elle n'en a cure, un peu sensible au drame d'une plus jeune qu'elle, mais quand le mercenaire s'en prend à son chien, le fameux Crypto, elle n'a plus le choix, elle doit le retrouver et je vous passerai les détails.
30: J'ai peur que tu trouves pas les tiens.
16: Ouais, c'est justement ça le souci. J'ai plus personne. Je suis chez moi partout tant que t'es là, mon pote.
25: Bah, ils sont copains. Toute cette première partie, avant la quête, est plutôt légère et drôle. L'accent est mis sur l'incongruité, le mélange entre des humains et des créatures venues de tout l'espace. Ça, c'est vraiment réjouissant. C'est quelque chose que j'adore déjà dans Star Wars, mais que là, je trouve vraiment bien fait. Comme dans Star Wars, eh bien, on voit de la rouille sur le métal. Enfin, rien n'est vraiment lisse. Et ça fonctionne, je trouve, à plein régime, d'autant que l'on alterne entre bons mots, scènes drôles et actions. Mais ensuite, le scénario et la réalisation prennent un virage beaucoup plus premier de gré. Les méchants sont vraiment des méchants, des suprémacistes blancs volant de jeunes vierges pour perpétuer leur race. Mais Supergirl reste quand même obnubilée par son chien à sauver. Avec ça, elle ne dispose de ses super pouvoirs que dans certaines circonstances. Il n'y a pas que la kryptonite, ça je l'ai appris, qui l'a fait pâlir, mais aussi tout soleil qui n'est pas jaune. Il faudra donc composer avec l'environnement. Celui-ci devient une véritable variable d'ajustement des scènes de combat. À cela s'ajoute la jeune fille qui la suit comme son ombre et qui a juré de venger ses parents en plantant une lame dans le grand méchant.
16: Avec Crypto, on est là l'un pour l'autre. Franchement, je trouvais qu'on avait de la chance. Mais par définition, la chance finit toujours par tourner. Crypto ? Comment je fais ?
31: Les brigands transportent l'antidote avec eux.
25: Et oui, car le chien s'est fait toucher par une flèche empoisonnée. Le scénario est assez limpide, hein, mais au-delà d'un combat entre le bien et le mal que Supergirl apprend progressivement à distinguer, c'est avant tout un récit initiatique d'une héroïne qui doit affronter ses traumatismes tout en prenant soin de cette jeune fille qui lui colle au basque, parfait miroir de ses propres démons. Dans cette partie qui multiplie les degrés d'action, tout se complique à mesure que l'on s'approche du méchant, et bien l'humour n'est apporté que par le personnage de Lobo, ce mercenaire extraterrestre badass qui ne tue que pour l'argent, mais jamais sans raison. Si Supergirl n'est pas un grand film et ne vaut pas le dernier Superman, il s'agit tout de même d'un spectacle plutôt plaisant qui offre aux spectateurs eh bien, suffisamment d'action, d'exotisme avec ces créatures-là et d'épaisseur à ces personnages, même si le méchant joué par Matthias Schoenaerts se demeure assez figé avec son visage clouté. Il y a un petit côté Mad Max, hein, il faut bien l'avouer, qui n'est pas tout à fait déplaisant. Voilà, Supergirl est dans les salles depuis le 1er juillet. On passe à tout autre chose, le documentaire de Werner Herzog qui livre une nouvelle réflexion poétique sur le lien fragile entre l'homme et la nature. Nous parlons de Ghost Elephants.
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4: Le plus grand éléphant du monde. Est-ce qu'il est important de savoir qu'ils existent et que tu ne les as pas juste fantasmés?
5: Je ne sais même pas si ces éléphants existent. Et s'ils sont tels que je les imagine.
27: Qu'est-ce qu'il va encore nous raconter, le vieux conteur ? Werner Herzog a 83 ans, l'âge où la plupart des cinéastes montent sur une estrade pour recevoir un hommage. Lui, on le retrouve accroupi dans la boue angolaise, en pleine traque d'éléphants que personne n'a jamais vu. Alors, après la Gadoue, c'est à la Mostra de Venise 2025 hein, que cette traque a été dévoilée. Et c'est des mains de Francis Ford Coppola, lui-même, un grand conteur d'Odyssée obsessionnel, que Herzog a reçu le Lion d'Or d'honneur pour l'ensemble de sa carrière. Werner Herzog, c'est une sorte de Père Castor filmique, hein, nettement plus inquiétant hein, que Père Castor, par contre. D'aguerrer la colère de Dieu à Grizzly Man, le cinéaste a toujours préféré les âmes obsédées jusqu'à leur perte aux quêtes simplement triomphantes. Pour Ghost Elephants, Herzog s'attaque à un mythe tout trouvé, hein, celui d'un troupeau d'éléphants fantômes, ceux de Lizima, une hypothétique sous-espèce d'éléphants géants tapis sur les hauts plateaux d'Angola, là où, dit-on, personne ne vit.
5: Les éléphants fantômes sont les derniers géants de la planète. Ils vivent dans des forêts en haute altitude, comme un temple qu'on aurait érigé.
4: Nous avons rejoint Steve Boyce en Namibie, repéré ces éléphants fantômes jusqu'alors introuvables.
27: Le film s'ouvre au musée Smithsonian de Washington où trône Henry, le plus grand éléphant jamais répertorié sur Terre, environ 13 tonnes, abattu en 1955 par un riche Hongrois nommé Joseph Fenikovi. Trophée de chasse, colonial, exploit sportif et record mondial. C'est devant cette statue dépouille que Steve Boyce, biologiste de la conservation et chef du National Geographic Okavango Wilderness Project, explique à la caméra d'Herzog sa quête. Et si les descendants d'Henri vivaient encore cachés dans les zones humides des hauts plateaux angolais, ce que les tribus locales appellent le pays du bout du monde ou encore la source de la vie, car elle fournit 95% de l'eau du delta de l'Okavango et plusieurs fleuves africains y prennent leur source. Pour le découvrir, hein, une expédition se prépare. Boyce s'entoure de l'explorateur National Geographic Kerlen Costa et de trois maîtres pisteurs Khoisan, Kui, Kui David et Kobus, qu'ils vont chercher en Namibie pour retourner sur leurs terres ancestrales afin de réussir là où la technologie a échoué. Le parcours se déploie en épopée et l'équipe avance par étapes. Herzog, en conteur didactique, hein, rappelle au passage hein, que les Khoisan comptent, selon la génétique, hein, parmi les lignées humaines les plus anciennes de la planète. Cette quête d'éléphants fantômes en cache donc une autre, celle de nos origines communes.
5: On a fait survoler des centaines d'hélicoptères, poser des centaines de caméras, et on n'en a vu aucun. Il figure parmi les derniers pisteurs encore en vie à pouvoir identifier un éléphant avec pour seul indice l'empreinte de ses pas. C'est avec eux que nous allons voir ce gigantesque et légendaire éléphant, l'éléphant fantôme.
27: Le film n'est pas un documentaire animalier, hein, comme National Geographic en produit à la chaîne. Hein, et la logistique de l'expédition est balayée d'un revers de caméra. Herzog ne s'intéressant pas tant au comment qu'au pourquoi. Comme Timothy Treadwell dans Grizzly Man, Steve Boyce devient un avatar du capitaine d'Herman Melville, traquant sa baleine blanche, mais en treillis kaki. Herzog convoque lui-même un Moby Dick dans le film, et on pourrait plus modestement penser à un Max Bird, tout français, qui aurait troqué sa harpie féroce amazonienne contre un pachyderme métaphysique. La photographie d'Eric Averdung et Raphaël Leva multiplie les plans aériens sur ce plateau angolais, aussi vaste dit-on que l'Angleterre, mais c'est sous l'eau que le film trouve son geste le plus habité. Une séquence d'éléphants, nageant, marchant, se baignant, effet mystique et hors du temps assuré, le tout tient autant du souvenir documentaire que du pur rêve éveillé. Côté bande-son, l'instrumentation a quelque chose d'une formation de chambre égarée en forêt. Piano, violon, alto, violoncelle, flûte à bec se mêlent à la voix du chanteur sénégalais Mola Sia, posé sur un chant polyphonique traditionnel sarde. Mariage a priori improbable dans cette partition d'Ernst Reisegger, un fidèle complice du cinéaste. Improbable mais payant. Herzog manie aussi, hein, comme toujours, une subjectivité revendiquée. Sa voix off, hein, qu'on entend là en version française dans la bande-annonce, hein, sa voix n'hésite jamais à interrompre la science et la diégèse pour s'émerveiller à voix haute, hein, comme lorsqu'il s'attarde sur un vieil homme du village, un doyen, occupé à accorder son instrument au milieu des poules, en confiant qu'il sait bien qu'il ne devrait pas idéaliser cette scène, mais que, passé ainsi ses journées, ça semble quand même sacrément idéal. Bon, cette façon de filmer, la culture, les rituels, les trans des villages namibiens aussi, rappelle le geste ethnographique d'un Jean Rouch, hein, mais en plus rêveur, ici. On peut regretter que le film, happé par sa quête mythologique, laisse dans l'ombre le quotidien concret de l'expédition et les rapports de pouvoir entre occidentaux et pisteurs locaux, mais l'ensemble reste d'une beauté redoutable.
2: Cette quête ressemble un peu à la poursuite de la baleine blanche, non ? C'est un plongeon dans l'inconnu.
6: Nous sommes à une, deux, voire trois heures derrière eux.
2: Pourrait-il être simplement le fruit de ton imagination et n'avoir jamais existé ?
27: On peut lire Ghost Elephants comme le récit d'une quête scientifique un peu folle ou un récit sur la puissance des savoirs anciens face aux pertes du monde moderne. Une formule élégante pour dire plus crûment ce que Carlin Costa lâche clairement face caméra. C'est comme si les hommes étaient en mission pour détruire la création. L'Angola a connu 27 ans de guerre civile où l'on vidait des chargeurs sur tout ce qui bougeait, humains et animaux confondus. Et le trophée de Fénicoville, l'éléphant Henri, n'est que l'autre visage de ce même rapport de domination, qu'on l'appelle braconnage, colonialisme ou spécisme. Ghost Elephants n'emploie pas ces mots, mais il en dresse un implacable réquisitoire. Et si les éléphants fantômes existent encore dans la brume angolaise, c'est peut-être précisément parce qu'on avait, pour une fois, cessé de les chercher pour les détruire. Maintenant que Steve Boyes et son équipe les ont trouvés, saura-t-on les protéger ?
25: La question est posée, et en tout cas, ce documentaire de Werner Herzog est en salle depuis le 1er juillet. Nous passons à un film sur Netflix. Julian Schnabel réunit un casting impressionnant, mené par Oscar Isaac, Gal Gadot, Al Pacino, pour une fresque aussi ambitieuse qu'inclassable, In the End of Dante.
7: Non mais bon, de toute façon, ce film est une catastrophe.
8: Vous voulez rire ?
7: Connerie, connerie, connerie, je vous dis. Et même saloperie, hein.
9: Vous êtes beaucoup trop bavard.
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10: C'est qui Dante ?
11: Regardez, une divinité au pouvoir bien supérieur au mien viendra régner sur moi.
26: Et oui, Oscar Isaac revient au film en costume sur Netflix après le retentissant Frankenstein de Guillermo del Toro l'année dernière. Alors il ne perd pas la main, question réalisateur de prestige, puisque In the Hand of Dante, le comédien passe devant la caméra de Julian Schnabel, grand explorateur de formes et de couleurs pour ce qui se veut être, un film à la croisée de nombreux chemins, et tellement particulier qu'il aura mis un an à être véritablement distribué, enfin si on peut le dire, puisque c'est Netflix qui va le recueillir dans une sortie sans grande pompe. Mais c'est bien dommage, car même si c'est sûr que ça ne plaira pas à tout le monde, In the End of Dante affiche des ambitions folles entre philosophie, thriller, voyage dans le temps, gangster, mystère, amour, le New York du début du 21e siècle et l'Italie médiévale.
12: Je connais tellement bien ce livre que j'ai l'impression de l'avoir écrit.
19: Ça vous dirait de regarder de très près l'œuvre réelle ?
12: Aucune chance que ça arrive.
19: Si cette œuvre existait,
12: ça serait le plus grand trésor littéraire de tous les temps. Ça n'a pas de prix, ça.
19: Alors on va le rendre abordable.
26: Alors, In the End of Dante suit les vies parallèles de Nick Tosh, auteur new-yorkais du XXIe siècle, et de Dante Alighieri, le célèbre écrivain italien du XIVe siècle. Nick est recruté par un parrain de la mafia qui lui demande d'identifier un manuscrit présenté comme étant l'exemplaire original de la Divine Comédie. Alors cette découverte exceptionnelle attire bientôt les convoitises de collectionneurs, des mafieux et d'intermédiaires dont les intérêts se mêlent à ceux du monde universitaire. Si Nick n'est qu'un homme de main dans cette histoire basée sur une une affaire de gros sous plutôt que de culture. Il comprend l'importance historique absolue de ce manuscrit et le périple sanglant qui s'ensuit semble justifier le besoin devenu presque existentiel d'arriver à prouver l'authenticité du manuscrit. Je dis justifier car la violence va aller crescendo avec la prise de conscience de l'importance absolue et unique d'un tel objet. Alors en parallèle, Schnabel nous transporte dans l'Italie médiévale où Dante Alighieri, en plein exil et doute, compose son œuvre monumentale. Les deux époques dialoguent constamment, se répondent et finissent parfois par se confondre. Alors plus qu'un simple récit à suspense autour d'un manuscrit, le film interroge la transmission des œuvres, la manière dont elles traversent les siècles, sont déformées par le temps, changent de main et continuent pourtant à transformer et surtout transporter ceux qui les approchent.
1: Tu ne dois parler à personne de tout ça. Parce que ce serait un péché. Ce serait vraiment un péché.
3: Est-ce que ça va?
8: Cet endroit m'est étrangement familier.
3: Vous avez l'impression d'être un peu à la maison.
26: Alors Julien Schnabel reprend la matière foisonnante qu'il y avait dans le roman d'origine et en fait d'abord un thriller intellectuel particulièrement séduisant de prime abord. Ce manuscrit supposé de la Divine Comédie acquiert une dimension sacrée, cristallisant autant les fantasmes que les convoitises. On pense parfois à un Da Vinci Code débarrassé de ses artifices ésotériques ou à un Benjamin Gates devenu un tout petit peu plus mélancolique, plus sale et surtout plus philosophique. On pense aussi bien évidemment à la notion de savoir et de corruption à travers la quête du livre maudit de la 9e porte de Roman Polanski. Alors quitte à nous perdre, Schnabel tente de faire dialoguer le récit mafieux, la réflexion théologique, le Moyen-Âge, notre époque, la violence et la quête mystique. Les correspondances entre les époques ne s'imposent pas toujours avec évidence, certaines ramifications paraissent inachevées et l'émotion assez intellectuelle se dissipe parfois dans cette espèce de gros labyrinthe narratif.
8: Je trouve que cette maison me rappelle quelque chose, mais je ne sais pas vraiment quoi. Une sorte de fragment de souvenirs qui disparaissent sans qu'on puisse l'attraper.
9: Tu laisses une traînée de sang sur ton passage.
10: Ça va sûrement déclencher une guerre.
9: Ces écrits nous appartiennent et ils sont clean.
13: Il y a certaines personnes qui sont au courant de son existence.
10: Tu te souviens de ce que je t'ai toujours dit? Dieu est partout. Et il entend tout ce qui se passe.
26: Mais ce sentiment de trop-plein ou de confusion est largement pardonné par son absence totale de cynisme. Julien Schnabel demeure avant tout un peintre et ça se ressent dans chaque plan. L'alternance entre les formats et le noir et blanc du présent et la couleur du passé paraît parfois plus démonstrative que véritablement signifiante. Mais là encore, on sent que Schnabel cherche moins à reconstituer une époque qu'à traduire l'intériorité de ses personnages. Oscar Isaac traverse le film avec une présence magnétique. Gérard Butler et John Malkovich semblent prendre un plaisir évident. Évident à composer leurs truands bêtes et méchants, mais la palme d'or revient à Martin Scorsese. Vieillard barbu guidant Dante sur le chemin de la reconnaissance, il semble à une vision surgie d'un film muet de Murnau, silhouette fantomatique dont le visage sculpté par la lumière paraît appartenir aux images d'Épinal qu'on se fait de la sagesse immémoriale dans l'art. Ça change de son apparition dans The Mandalorian et Grogu. In the End of Dante est un film monde un peu trop sage pour embrasser complètement toute la grandeur qu'il cherche à faire entrer dans son cadre, mais pour qui s'intéresse à la poésie et à la création, on y retrouvera le plaisir des films, de Julie Taymor, inspiré de Shakespeare comme Titus et The Tempest.
25: Ce film de Julian Schnabel nous donne l'occasion de jouer avec la filmographie de Oscar Isaac, l'acteur qui a joué dans une quarantaine de films, des grosses productions pour faire des petits rôles, et puis aussi des films, des thrillers ou des films d'auteur pour faire des grands rôles. Le principe est simple, un extrait, il faut trouver le titre, c'est parti.
14: Donc, quand est-ce que tu veux faire le...
15: L'avortement. Je crois que le plus vite sera le mieux.
14: D'accord. Je vais voir quand le gars pourra le faire.
15: Le gars? J'espère que c'est un médecin.
14: Ah oui, oui, oui, il est médecin.
15: Tu as de quoi payer?
14: Oui, j'ai de quoi payer, t'inquiète pas.
15: Avec toi, je m'inquiète.
14: Tu devrais pas.
15: Oh si, je devrais. Dieu sait que c'est pas ton cas. Tu laisses ça aux autres, comme pour ta méthode de contraception.
14: S'il te plaît, commence pas avec la double capote, d'accord?
15: Tu n'es jamais préoccupé par l'avenir.
14: Par l'avenir. Comme les voitures volantes, les hôtels sur la lune, le tang.
15: Tu tournes vraiment pas rond.
14: Oh non, c'est toi qui tournes pas rond. De vouloir planifier tout l'avenir. Partir vivre en banlieue, avec Jim, avoir des gosses.
15: Et c'est mal?
14: Mais oui, mais si c'est que ça la musique pour toi, un moyen d'en arriver là, alors oui, c'est un petit peu carriériste. C'est même un petit peu ringard.
25: Alors c'est trouvé.
26: C'est le film du frère Cohen, Inside Llewyn David.
25: 2013 pour ce film, dans le New York des années 60, un chanteur folk tente de percer malgré les échecs qui s'accumulent, un portrait mélancolique d'un artiste en quête de reconnaissance. Grand prix du jury au Festival de Cannes 2013, 1,1 million d'entrées en France. Deuxième extrait, nous cherchons un film avec Oscar Isaac.
16: J'ai besoin de savoir qui fait ça. Abel.
17: C'est une chose de s'en prendre à mes camions, à mes chauffeurs, de me voler. Mais là, c'est différent. T'as déjà été confronté à cette situation?
16: Une bande de voyous a envahi notre maison quand j'étais bébé. Il s'est rien passé. Ils voulaient faire peur à mon père. Ils ont fini par s'en aller, on n'a jamais pu savoir qui c'était. Mais après ça, on a emménagé dans une forteresse. Comme celle-ci. Et les types là-haut qui t'ont laissé entrer, ils sont payés pour tirer sur tous ceux qui sont pas invités.
17: Oui, mais moi je refuse de vivre ma vie comme ça. Je le ferai pas. Je veux plus que ça.
25: Eh oui, lui, il veut jouer dans la moralité, mais ça se passe pas comme ça. C'est...
26: A Most Violent Year.
25: Oui, film de 2014 de J.C. Chandor, réalisateur que j'apprécie particulièrement. À New York, au début des années 80, un entrepreneur tente de développer son entreprise sans céder à la corruption ni à la violence. Ses convictions sont mises à rude épreuve. Seulement 105 000 entrées en France pour ce film, que je recommande chaudement, avec notamment, il y a le personnage qui a 3 ou 4 reprises. Et...

0: à savoir, d'accord ?
1: Alors là, il joue un méchant. C'est un film de 2011, une vraie purge, réalisé par Zack Snyder. Sucker Punch, ben oui.
2: Ah oui, ben bon, Zack Snyder et purge, ça va ensemble.
1: Internée contre son gré, une jeune femme s'évade dans un monde imaginaire peuplé de créatures fantastiques. Son imagination devient sa seule arme pour survivre. 560 000 personnes avaient dépensé de l'argent pour voir ce film.
2: J'avais même oublié qu'il était dedans, c'est dire.
1: Eh oui. Allez, nouvel extrait.
3: Si on m'arrête, je vous dénonce. Si vous êtes arrêté, vous me balancez. Vous y avez sûrement pensé, sinon vous auriez allé voir les flics.
4: Vous n'avez aucune idée de ce que je pense.
3: Vous ne seriez pas là si vous n'aviez pas l'arnaque dans le sang. Combien vous voulez ?
4: Je sais pas, c'était votre femme. Elle valait combien pour vous ?
3: Je vous offre 5 000 dollars.
4: Oh, je pense que vous avez beaucoup plus que ça dans cette valise.
3: 10 000 dollars.
4: Et c'est tout. Je ne veux pas de votre argent. C'est votre femme que je voulais.
1: Il voulait la femme. C'est un film de 2014 de Hossein Amini avec Viggo Mortensen qui donne ici la réplique et la femme en question est Kirsten Dunst. En Grèce, un jeune guide touristique se retrouve mêlé à la fuite d'un couple après un homicide, un thriller inspiré d'un roman de Patricia Highsmith où les apparences sont trompeuses. C'est The Two Faces of January et 200 000 entrées en France pour ce film. Dernier extrait de ce blind test, c'est parti.
5: Je comprends que tu comptes sur moi pour t'expliquer comment fonctionne Ava, mais ça m'est impossible, tu m'excuseras.
4: Essaie au moins. L'abstraction à haut niveau, je maîtrise.
5: C'est pas que je craigne que tu rames. C'est que j'ai envie d'une conversation autour d'une bière, pas d'un séminaire.
4: Oh, oui. Pardon.
5: Pas de problème. T'inquiète pas. Juste... Je veux que tu me dises comment tu trouves Ava. Pas d'analyse. Juste ton sentiment sur elle.
4: Mon sentiment... Elle est carrément hallucinante.
2: C'est Ex Machina d'Alex Garland ?
1: Oui, un jeune programmeur est invité à tester une intelligence artificielle révolutionnaire. L'expérience tourne au jeu de manipulation entre l'homme et la machine. Et là, Oscar Isaac joue un multimilliardaire de la tech. Oscar des meilleurs effets spéciaux, 560 000 entrées en France pour ce film. Ainsi s'achève ce blind test. Après L'Âge de fer, Antonin Baudry conclut son diptyque avec une reconstitution spectaculaire des années décisives de la résistance française. Nous parlons de la bataille de Gaulle, partie 2.
6: Ben oui, c'est le film est bien.
7: This is Cinerama.
8: Oui, c'est bien mon avis.
1: Après la bataille de Gaulle, L'Âge de fer, film consacré à l'action du général de Gaulle durant la Seconde Guerre mondiale, le distributeur a accéléré la sortie du second volet, La bataille de Gaulle, partie 2, J'écris ton nom, afin que le film soit proposé pendant la fête du cinéma. Alors pourquoi ? Eh bien, parce que le premier volet, après un départ honorable, n'a pas conquis les spectateurs et a chuté dès la deuxième semaine, laissant craindre le pire pour un diptyque qui a coûté quand même entre 70 et 100 millions d'euros, de l'argent qui n'a pas été dépensé pour le casting, mais pour un important effort de reconstitution d'une époque et de ses batailles.
9: Messieurs, nous savons tous ce que cela signifie.
10: Arriving on the scene is the General Giraud who will lead the French forces into battle.
11: L'armée du Général Giraud reprend la main.
12: Vous ne comprenez rien à la politique.
13: Giraud est une marionnette des Américains.
14: Vous ne pouvez pas obstacler la guerre, Général de Gaulle.
13: Il n'y aura jamais aucun accord entre lui et moi.
15: I cannot deal with this crazy man.
1: Le premier volet, j'en ai déjà parlé, était d'un grand intérêt de s'attacher à la figure de Gaulle, qui part à Londres et fait tout pour que la France ne flanche pas et résiste à l'occupant. Alors il y avait ce grand moment de la bataille de Bir Hakeim, menée par le colonel Leclerc, qui sera décisif pour la confiance et le poids accordé par les alliés au général. Et dans ce deuxième volet, nous quittons l'année 1942. Nous nous étions arrêtés après l'assassinat déterminant de l'amiral Darlan, loin d'avoir vu la France libérée, pour nous intéresser aux années 43 et 44. Alors il y a trois récits. D'une part, toujours le même problème, comment De Gaulle peut-il être désigné par les alliés comme le représentant légitime de la France libre ? Comme dans la première partie, on voit que les Américains ne l'apprécient pas. Si dans le premier volet, ils avaient choisi l'amiral Darlan, un soutien de Pétain, eh bien cette fois-ci, ils soutiennent le général Giraud qui s'entoure de soutien de Pétain. C'est une lutte qui s'engage entre les deux généraux, alors on se doute bien de qui va gagner. Il faut dire que le général Giraud, incarné par Thierry Lhermitte, n'est pas présenté comme une lumière ni comme un fin stratège politique, et ce qu'est précisément De Gaulle, même lorsqu'il s'obstine à faire face aux intérêts américains. L'idée qu'avance De Gaulle face à un général Giraud manquant de boussole politique, c'est qu'une guerre se mène avec de la morale. Le film éclaire

0: De belle manière le poids des Américains dans le conflit, de leur intervention, on retient souvent la libération hein, avec le débarquement, mais le film met également en lumière le grand projet américain qui consistait à redessiner les frontières européennes et administrer la France. Sans le général de Gaulle, que se serait-il passé? Le film laisse planer le doute, mais il insiste sur le fait qu'en luttant contre Roosevelt, parfaitement antipathique, hein, je dirais presque à la manière d'un Trump, de Gaulle s'oppose à l'ingérence américaine et dessine déjà une Europe forte. Il y a même une séquence hein, où il demande bien l'appui de Churchill pour bâtir une Europe forte entre les deux blocs qui se dessinent, mais le Britannique botte en touche, ce qui d'une certaine manière éclaire le choix du Brexit.
1: Les résistants doivent s'unir. Essayez de me laisser le temps d'agir. J'ai besoin de temps.
2: No République française, just a flag.
3: Pour lui, la France n'existe plus.
4: Seems as though these days being French is a complicated thing.
5: Si nous ne nous imposons pas sur le terrain, il n'y aura pas de France.
6: L'armée secrète se met en place. Nous allons pouvoir commencer à frapper fort.
0: Parallèlement à ce récit qui fait de De Gaulle l'homme clé hein, de la France libre, le film suit les batailles menées par le colonel puis général Leclerc, incarné par Niels Schneider. Convaincu qu'on ne suit pas un ordre absurde ou idiot, il refuse d'abandonner son poste même lorsque tout semble perdu. Ce chef militaire jouera un rôle alors là essentiel hein, dans le soutien apporté à De Gaulle, même si ses nombreux succès militaires finissent parfois par lui voler la vedette. Et troisième fil narratif, celui de la résistance menée par Rex, jamais nommé Jean Moulin dans le film, mais simplement désigné comme le préfet. Le long métrage montre avec précision les mécanismes politique mis en œuvre pour renforcer la légitimité de De Gaulle, notamment à travers la création du Conseil national de la résistance qui rassemble les principales forces politiques françaises et ouvre la voie au gouvernement provisoire. Il détaille également eh bien, comment Jean Moulin orchestre un véritable coup de bluff hein, le temps jouant contre lui. En temps de guerre, rappelle le film, tous les coups sont permis.
7: C'est là-bas que se joue le destin du monde.
8: Nos enfants n'ont rien à nous reprocher à notre tour.
9: J'incarne tout ce que les Américains détestent. Je suis faible et je tiens tête.
0: Comme le premier volet, hein, ce deuxième épisode alterne les joutes verbales de De Gaulle avec ses interlocuteurs et de spectaculaires scènes de guerre. Le réalisateur Antonin Baudry nous plonge ainsi dans les combats du désert libyen aux côtés des hommes de Leclerc, offrant un récit mêlant action, bravoure et patriotisme. L'humour n'est jamais absent, notamment lorsqu'un personnage lance en voyant De Gaulle arriver en retard à une réunion, il n'est encore rien et il se présente comme Staline. Ce diptyque mériterait d'être montré alors vraiment à tous les collégiens et lycéens et même à l'ensemble de la population française. Il apporte un éclairage vivant et incarné sur le parcours du général de Gaulle que peu de cours d'histoire peuvent offrir et rappelle combien il n'a jamais cessé de croire au redressement de la France. C'est un vrai grand film extrêmement bien réalisé. Alors il est conseillé quand même de voir la partie 1 et la partie 2 de ce La Bataille de Gaulle.
10: Terminé pour aujourd'hui.
11: Pardon ?
12: J'espère que nous aurons le plaisir de vous revoir.
11: Ça ne servirait à rien de le nier.
0: Ainsi s'achève Cinérama. C'était la dernière émission de la saison. Si vous avez le plaisir et l'opportunité de nous suivre pendant cet été, eh bien nous viendrons avec deux séries. Toi, tu en as une, Guillaume.
13: Oui, je vous parlerai des réalisateurs-compositeurs ou qui ont participé à la musique de leurs films.
0: Et puis moi, je vous parlerai de films qui s'inspirent de True Crimes. Il y en aura beaucoup que vous connaissez, évidemment. Allez, un bel été à vous.

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1: Bonjour à toutes, bonjour à tous, bienvenue sur Radio Pays d'Hérault et RPH Sud. Et donc on va lancer cette émission donc de l'Astromag, la première de l'année 2026. Bonne année à tout le monde, oui, bonjour Patrick.
2: Bonjour Alain, on en profite donc pour souhaiter une très belle année à tout le monde ici. Et de très belles observations, j'espère, en perspective, tout au long de cette année 2026.
1: Effectivement, eh bien oui, nous aussi, hein, moi aussi, je souhaite cela à tout le monde.
2: Alors nous, on a fait deux soirées la semaine dernière à l'Observatoire. Alors il faisait frais, on va dire même plutôt froid, mais on a eu de très très très belles images, très belles observations sur Jupiter. Alors je le précise parce que c'est vraiment le moment d'observer cette planète, puisqu'elle elle passe en gros là au plus près de la Terre en ce moment, et elle est très bien placée dans le ciel puisqu'elle est très haute, elle est quasiment au zénith, hein, dans la constellation des Gémeaux. Donc profitez-en, c'est le moment, si vous avez du matériel, des télescopes qu'on vous a offert à Noël et compagnie, de faire vos premières armes pour observer cette magnifique planète.
1: Voilà, et Jupiter, alors il y a quand même encore un peu de temps, on va dire, oui, que jusqu'au début du printemps, elle sera quand même dans de très bonnes conditions d'observation. Et on va la perdre au début de l'été.
2: Alors pour vous repérer, hein, vite fait, hein, Jupiter, ben, si vous levez les yeux vers le ciel le soir, vous ne pouvez pas la louper, c'est le point le plus brillant, hein, évidemment, quand il n'y a pas la Lune, hein. dans le ciel. Hein, voilà, vous avez Jupiter, un peu plus bas, il y a Sirius, c'est des points qui sont vraiment remarquables dans le ciel en ce moment. Alors Sirius, c'est une étoile, hein, de la constellation du Grand Chien. Voilà.
1: Exactement, et puis pour continuer un petit peu sur Jupiter, bah, ce qui est vraiment intéressant à observer, c'est aussi le balai des satellites.
2: Oui.
1: Tout au long de...
2: D'une soirée.
1: Oui. Et ce qui est intéressant aussi, c'est que là, actuellement, Jupiter, eh bien, elle s'observe en pleine nuit, mais on a des nuits très longues. Jupiter faisant une rotation sur elle-même en 10 heures. Et comme on a quasiment 12 heures de nuit où on peut l'observer dans de bonnes conditions, eh bien, on voit la grande tache rouge de Jupiter tous les soirs.
2: Et oui, on peut s'amuser même, si on pouvait faire de l'imagerie, à pouvoir filmer la rotation complète.
1: Voilà, et donc on peut l'observer, du coup, la grande tache rouge de Jupiter, soit le soir, soit le matin, voire les deux.
2: Oui, ah oui, oui, tout à fait. Oui. Et le balai des satellites, c'est toujours aussi remarquable, puisqu'on a souvent la possibilité d'en voir un passer devant ou derrière, d'observer la tache d'ombre du satellite qui se projette sur le disque de Jupiter, enfin le disque, la sphère, hein, de Jupiter. Tout ça, c'est assez intéressant à observer. On s'en lasse pas.
1: Oui, entièrement d'accord avec toi.
2: Voilà, bon, ben on va commencer cette émission en parlant de cette fameuse comète Atlas.
1: Oui.
2: Alors elle a fait couler de l'encre, tu vas nous en dire un petit peu plus déjà.
1: Oui, alors 3I Atlas, effectivement c'est une comète un petit peu particulière, puisque quand on regarde la presse un petit peu partout sur internet, on lit vraiment de tout et n'importe quoi. Alors elle s'appelle 3I Atlas, et pour ceux qui ont un petit peu déjà, on avait parlé des comètes et notamment comment on les appelait dans cette émission, alors j'ai plus la date en tête. Mais donc quand une comète, hein, elle est dénommée par un C pour comète, son année de découverte, une barre de fraction et un nom, par exemple, généralement son découvreur ou le système qui a permis de la découvrir, par exemple le réseau Atlas, hein, qui permet de...
2: Ah oui, c'est pas Monsieur Atlas alors qui l'a trouvé.
1: Non, c'est pas Monsieur Atlas, c'est un réseau de télescopes qui permet...
2: Atlas,
1: effectivement, de scruter le ciel en permanence et de découvrir ces corps-là. Et donc, elle s'appelle 3I Atlas. Pourquoi ? Eh bien, parce que c'est la troisième comète interplanétaire.
2: Ah, le I, donc.
1: Le I de interplanétaire. Et donc, Atlas, hein, puisque c'est le système Atlas qui l'a découverte. Et donc, pourquoi ce nom-là ? Eh bien, puisque quand on a commencé à l'observer, on s'est rapidement aperçu qu'elle allait extrêmement vite dans le système solaire, qu'elle ne venait pas du système solaire et qu'elle était externe au système solaire. Alors, ce n'est pas une première, puisqu'il y a eu aussi la très médiatique un i ou moi qu'on avait pris pour un vaisseau spatial, etc. Là encore, hein, c'est tout ce que je disais, il y a eu extrêmement de choses, voilà. Bon, mais après, ça aurait pu, hein, on aurait pu, qu'on se pose la question de savoir si c'est un vaisseau spatial, les scientifiques se la sont posée très sérieuse, et puis ils ont rapidement vu bien que c'était...
2: Il n'y avait pas de hublot et pas de lumière.
1: Que c'était autre chose. Donc, autant la première, hein, donc Oumuamua n'était absolument pas visible avec les instruments amateurs que nous on connaît ou qu'on même on a à l'observatoire d'Anyan. Deuxi Borisov a été très peu médiatisée. Alors, je ne sais pas vraiment la raison, mais bon, elle a été moins médiatisée, notamment que Troisi Atlas, qui elle l'a été pour une raison assez simple, c'est qu'elle était soi-disant visible avec nos instruments d'amateurs. Alors, s'il y a des amateurs qui écoutent la radio, pour donner le terme technique, hein, elle était aux alentours de la magnitude 10 à 12. Alors, magnitude 12, on est à la limite, hein, de ce qu'on peut observer avec nos instruments d'amateurs. Oui. Alors, on est vraiment à la limite de la détection quand on regarde à l'œil. Alors évidemment, si on fait de la photo, là, c'est complètement autre chose et elle apparaît très bien. Et d'ailleurs, il y a eu des photos magnifiques de Troisi Atlas faites par des astronomes amateurs avec du matériel d'amateurs. Donc oui, en ça, elle était extrêmement intéressante.
2: Donc, accessible, oui.
1: Mais là encore, en photographie, beaucoup moins en visuel. Hein. Bon, moi, j'ai essayé de la faire en visuel...
2: Moi aussi, j'ai vu une petite tachouille, en fait.
1: Voilà, c'est ça. On a connu mieux comme comète.
2: C'est clair.
1: Mais après, par contre, effectivement, on peut quand même se dire, j'ai observé avec mes yeux un objet qui vient de l'extérieur du système solaire.
2: Alors, tu peux nous en dire plus? Ça veut dire quoi? Ça vient de plus loin que le système solaire? Est-ce qu'elle vient d'un autre système solaire? Enfin, pas solaire, stellaire du coup, d'un autre système stellaire, ou est-ce que c'est son orbite qui est tellement hyperbolique qu'elle quitte le système solaire, mais du coup, elle y revient?
1: Alors, ça va me lancer de quelles sont les trajectoires des comètes habituellement.
2: Oui.
1: Alors, les comètes habituellement, elles viennent du fin fond du système solaire. Elles vont être par un effet de perturbation gravitationnelle. On parlait de Jupiter tout à l'heure. Eh bien, c'est une des planètes qui permet de déstabiliser un des cailloux au fin fond du système solaire qui va se rapprocher du Soleil, du coup, et le Soleil va ensuite prendre le relais et on va avoir une orbite qui va être elliptique.
2: C'est-à-dire que le Soleil la relance, en gros, c'est ça?
1: C'est-à-dire que Jupiter ou une planète extérieure, hein, par exemple Neptune ou Uranus, va déstabiliser ce caillou.
2: Il n'était pas en orbite, en fait.
1: Enfin, il était en orbite très loin, sur une orbite plus ou moins circulaire,
2: voilà.
1: Mais qui restait au fin fond du système solaire.
2: Voilà.
1: Et par cette perturbation gravitationnelle, il va être capté, on va dire, par cette planète qui va finalement
2: l'impulsion.
1: Vers elle. Et ensuite, eh bien, il va se rapprocher suffisamment du Soleil pour que le Soleil termine le travail et mette ce caillou, cette comète, sur son orbite elliptique telle qu'on la connaît.
2: C'est ce qu'on appelle une fronde gravitationnelle. Là.
1: Voilà, tout à fait.
2: On utilise ça pour lancer les vaisseaux qui doivent partir très très loin.
1: Voilà, c'est le même principe, sauf que là, il n'y a rien de calculé, à mon avis. Hein.
2: Oui.
1: Donc, les ellipses, hein, donc, de ces comètes, eh bien, elles ont un paramètre, hein, orbital qu'on appelle l'excentricité. Plus on se rapproche de zéro, plus le cercle va être parfait.
2: Oui.
1: Donc, c'est par exemple le cas des planètes, hein, qui ont, par exemple, la Terre, a une excentricité quasi nulle.
2: Oui.
1: Voilà, puisque même si c'est une ellipse, hein, ce n'est pas une ellipse parfaite.
2: Oui.
1: Et donc, si on arrive sur une excentricité de 1, eh bien, l'ellipse va être tellement grande qu'en fait, elle va s'échapper du système solaire.
2: Oui.
1: C'est ce qu'on appelle l'orbite parabolique. Et donc, ça veut dire quoi? Ça veut dire que lorsque la comète va être à une distance infinie, son énergie sera nulle, l'excédent d'énergie sera nul. Alors c'est un cas qui est purement mathématique, Et en réalité, on va être soit dans un cas bien d'une ellipse fermée, hein, comme les comètes qu'on connaît, soit l'hyperbole. Mmh. Donc, dans ce cas-là, la comète va partir du système solaire. Alors, des comètes elliptiques, on en a déjà découvertes, et il y en a quand même... Alors, il n'y en a pas des masses, mais il y en a beaucoup. Par contre, elles venaient de notre système solaire, elles se sont rapprochées du Soleil, et comme leur excentricité était supérieure à 1, eh bien, elles ont quitté le système solaire et elles ne reviendront pas nous voir.
2: Ah, donc elles sont perdues dans les...
1: Ah, celles-ci sont perdues. Elles font un passage unique.
2: Elles deviennent des vagabondes, voilà. Elles sont éjectées. Alors du coup, un autre système stellaire pourrait éventuellement capter une de nos comètes.
1: Exactement.
2: Et inversement.
1: Alors c'est là où, en fait, après, c'est difficile de savoir d'où elles viennent exactement, parce qu'en fait, on va les observer finalement sur une portion de leur trajectoire qui est infinitésimale.
2: Oui.
1: Et donc, du coup, la marge d'erreur est tellement grande que c'est quand même assez scabreux, même au sens scientifique, d'arriver à prédire d'où elles viennent exactement. Mais on sait qu'elles sont extérieures à notre système solaire. Et ensuite, bah, simplement, dans leur périple, hein, interstellaire, eh bien, elles ont été influées par la force d'attraction du Soleil,
2: ouais.
1: Et elles se sont, du coup, rapprochées de notre étoile,
2: ouais.
1: Et ce qui permet de les observer, mais de manière unique.
2: Oui.
1: Croisée Atlas, on ne la reverra plus.
2: Oh.
1: Mais par contre, il pourrait y en avoir beaucoup d'autres.
2: Oui, d'accord. Ouais. Mais alors, du coup, ça a un énorme intérêt, parce que ça permettrait, si on a le temps de pouvoir capter pas mal d'informations, de connaître un peu de quoi elle est faite.
1: Oui, exactement.
2: Puisqu'elle vient d'un autre système.
1: Voilà, exactement. Bon, alors là, je pense qu'il y a pas mal de monde
2: sur le coup.
1: Sur
2: oui.
1: le coup. Par contre, il y a quand même quelque chose, moi, qui m'a intrigué. C'est que je me suis dit, mais on a découvert des corps interstellaires comme ça. On n'en découvre que depuis même pas 10 ans. Alors, pourquoi pas avant? Et pourquoi on n'en a pas découvert bien avant? Alors, c'est assez intéressant. Parce qu'en réalité, dans les années 60-70, on a découvert des astéroïdes, notamment, qui étaient, on va dire, très rapides. Alors, ils ont souvent été découverts par des astronomes amateurs. Les scientifiques ont dit, oui, bon, alors ça, ce caillou-là, c'est bon, hein, il fait son chemin. Et en fait, il n'y avait pas vraiment d'intérêt pour ces cailloux-là. Donc, du coup, il y a très, très peu de mesures. Peut-être quelques points qui ont été faits par des astronomes amateurs, peut-être avec pas forcément de grande précision. Et donc, du coup, en fait, il n'y a pas vraiment eu d'études et de recherches dans ce domaine-là. Et des articles, hein, que j'ai pu lire, eh bien, on a sans doute peut-être...
2: On est passé à côté, quoi.
1: Voilà, passé à côté de plusieurs cas comme ceux-là de ces dernières années.
2: Oui.
1: Et effectivement, depuis qu'on a les réseaux Atlas, notamment, on a aussi le réseau Ison, hein, on a beaucoup de comètes Ison, on a le réseau Pan-STARRS aussi.
2: Ben oui, il y a une très belle d'ailleurs, Pan-STARRS, il y a 3-4 ans.
1: Voilà, donc tous ces réseaux-là sont des réseaux qui détectent, hein, justement les astéroïdes pour justement essayer de détecter ceux qui sont suffisamment dangereux pour la Terre,
2: oui.
1: Et qu'on puisse envoyer Bruce Willis à temps pour ceux qui ont la ref.
2: Oui. Du coup, préciser, hein, parce que là, tu as parlé d'astéroïdes, alors qu'on était sur les comètes.
1: Oui.
2: Donc, je rappelle la différence. Hein,
1: vas-y,
2: c'est,
1: oui.
2: Comète, en gros, c'est de la glace, et un astéroïde, c'est de la roche, c'est du caillou.
1: Voilà, sachant qu'un astéroïde peut être une comète.
2: Alors, là, il faut que tu me précises tout ça.
1: Alors, il peut y avoir le cas, par exemple, d'une comète, donc d'une boule de glace, hein, et ça, le cas s'est déjà produit, hein, d'ailleurs. Où la glace va être enfermée sous une croûte de roche.
2: Ah oui.
1: Et lorsque cette roche va... quand elle se rapproche du soleil et que cette roche est suffisamment érodée et effritée, elle peut laisser la glace à nu.
2: Oui.
1: Et du coup, ça devient une comète.
2: C'est une comète déguisée.
1: Voilà. Alors bon, c'est pas des cas qui sont très fréquents, mais...
2: C'est comme ça, un Scotch Eggs, pour ceux qui ont
1: voilà,
2: la référence.
1: Voilà, ça s'était déjà produit, je crois, avec la comète Holmes,
2: ouais.
1: En 2007, si je me souviens bien.
2: Mmh.
1: Voilà. Ou alors, voilà, des astéroïdes, par exemple, qui ont très peu de glace en surface.
2: Oui.
1: Du coup, ils vont faire quelques passages où la glace... il va y avoir une activité cométaire, pas forcément énorme,
2: oui.
1: Pas forcément visible d'ailleurs avec nos instruments. Et puis une fois que cette activité cométaire a disparu, c'est D'accord. Un astéroïde classique.
2: Et les scientifiques de haut niveau pensent au départ que c'est une comète qui devient un astéroïde, ils le savent, il y a des signes quand même.
1: Alors souvent, par exemple, on va pouvoir détecter sur un astéroïde une très légère activité cométaire.
2: Oui.
1: Donc ça peut laisser sous-entendre, par exemple, qu'il y a de, soit très peu de glace qui est exposée et donc qui va avoir ce phénomène de sublimation, c'est-à-dire passer directement de l'état solide à l'état gazeux sans passer par l'état liquide.
2: Ça, c'est parce qu'on est dans l'espace,
1: voilà,
2: et qu'il n'y a pas d'atmosphère. Okay.
1: Voilà, et pour ceux qui veulent faire un peu de physique, ils se demandent comment on passe de l'état gazeux, du moins de l'état solide à l'état gazeux, sans passer par l'état liquide. Vous irez voir le diagramme de phase d'eau sur Wikipédia, tout est expliqué.
2: Voilà, avec un bon aspirine.
1: Voilà. Donc voilà, en fait, à ce niveau-là, hein, donc, effectivement, les astéroïdes, pendant une grande période, en fait, ils ont été un peu les oubliés du système solaire parce que, en fait, on pensait qu'ils n'avaient pas d'intérêt. Alors maintenant, c'est vrai que depuis quelques décennies, c'est beaucoup moins le cas. Et puis surtout, c'est qu'on a aussi des technologies quand même qui,
2: oui,
1: maintenant évoluent de manière assez vertigineuse et qui permettent de détecter et de suivre ces corps de manière beaucoup plus efficace que ce qu'on pouvait le faire à l'époque. Ou à l'époque, eh bien, c'était du temps de coupole qui était utilisé sur les observatoires. Bah après, ce temps de coupole, c'est, oui, comme tout, il faut le rentabiliser. Si c'est pour observer un caillou qui n'a aucun intérêt, c'est pas forcément la meilleure chose à faire.
2: Alors, quand tu parles de cailloux, tu peux nous donner une idée quand même de la taille de ces cailloux?
1: Alors, la taille de ces cailloux, les astéroïdes, c'est de l'ordre du kilomètre de diamètre, voire quelques centaines de mètres de diamètre pour les plus petits.
2: Oui.
1: Et puis, pour les plus gros astéroïdes ou comètes, hein, c'est la même chose.
2: Ouais.
1: Ça va être, on est de l'ordre de la dizaine de kilomètres, voire quelques dizaines de kilomètres de diamètre.
2: D'accord. Et la limite pour que ça devienne une planète naine?
1: Elle est assez mal définie.
2: Voilà, OK.
1: Elle est assez mal définie, mais on estime que l'équilibre hydrostatique, alors là encore, hashtag Wikipédia, hein, pour avoir les détails, mais en gros, pour que ça devienne un corps globalement sphérique ou au moins patatoïdal,
2: oui,
1: pour l'exprimer de manière plus visuelle. Et donc, eh bien, on estime que c'est entre 500 et 1000 km de diamètre.
2: Ah oui, là, c'est vraiment un gros caillou.
1: Oui, là, ça commence à devenir un gros caillou. Donc du coup, hein, des corps comme ça, on risque d'en découvrir beaucoup, beaucoup, beaucoup, beaucoup plus. Je pèse mes mots, puisque il y a un nouvel observatoire qui a été mis en service l'année dernière, l'observatoire Vera Rubin.
2: Mmh. Ah,
1: et
2: tiens, ouais.
1: Donc, effectivement, lui pourrait découvrir non pas un corps interstellaire comme ça de temps en temps, mais là, sur l'article de la NASA et du Jet Propulsion Lab de la NASA, ils estiment qu'on pourrait en découvrir quelques centaines par an quand même, hein. Donc,
2: oui,
1: à voir, à confirmer, parce que là encore, c'est du temps de coupole et il va s'intéresser qu'aux objets qui seront intéressants.
2: Très bien. Alors, Vera Rubin, tiens.
1: Alors, je n'ai pas révisé.
2: Ah, bon.
1: Alors,
2: ah,
1: je te laisse la parole.
2: Ah, moi non plus. Mais je sais que c'était une femme qui a beaucoup apporté dans le milieu de l'astronomie.
1: Voilà, et de la cosmologie,
2: et
1: effectivement.
2: Et que, du coup, c'est bien qu'on lui ait donné, donné son nom à un observatoire, parce que, voilà. C'est assez rare encore de nos jours, et surtout à cette époque-là, c'était très compliqué,
1: oui,
2: pour que les femmes astronomes soient mises en valeur.
1: Voilà, alors Vera Rubin, hein, faudra situer, mais je pense que ça doit faire pas très loin de ses travaux, hein, qu'elle a fait. Je pense que c'est globalement un siècle en arrière.
2: Hein. Oui. Mmh.
1: Eh bien, vous êtes bien sur les ondes de Radio Pays d'Hérault et RPH Sud. Vous écoutez l'Astromag, votre rendez-vous astronomique sur Radio Pays d'Hérault. Et donc, on parlait de Jupiter, des comètes.
2: Voilà, de la fameuse Atlas qui nous a rendu visite. Alors, elle est partie, on ne la reverra plus, tu l'as,
1: voilà,
2: dit.
1: Voilà, c'est ça.
2: Et moi, j'ai entendu parler de certaines choses par rapport à l'ISS, avec des astronautes qui avaient des petits problèmes de santé, apparemment.
1: Oui, c'est l'actualité, effectivement, spatiale de ce début d'année, puisque, eh bien, il y a la semaine dernière, là, La NASA a fait un communiqué, alors très sobre, hein, ils ne se sont pas étendus sur la question, pour juste indiquer qu'il y avait un astronaute à bord de la Station Spatiale Internationale qui avait des problèmes de santé, qui se posait la question de savoir s'ils allaient rapatrier l'équipage au sol. Et finalement, la décision a été prise, puisque l'équipage, hein, la NASA a pris la décision de ramener l'ensemble de la mission Crew 11, donc Crew 11, hein, pour les Français.
2: Alors c'est quoi, du coup, ça, c'est le nom de... Il vient d'où, ce nom ?
1: Alors, le Crew 11, c'est tout simplement, puisque c'est l'équipage qui est à bord du Crew Dragon 11, c'est donc la fameuse capsule d'Elon Musk, hein, de SpaceX, qui permet...
2: Qui remplace les Soyouz ou qui...
1: Actuellement, oui.
2: Qui les remplace actuellement, mais les Soyouz sont toujours fonctionnels.
1: Les Soyouz sont toujours opérationnels, entre guillemets. Alors bon,
2: ils peuvent pas les lancer, en gros.
1: Voilà, soviétiques, hein, les Russes, pardon, ayant eu un petit souci avec leur base au Kazakhstan, ils ne peuvent plus envoyer de Soyouz, mais par contre, celui qui est en orbite, hein, pourra revenir sur Terre.
2: Pour ramener tout le monde, oui.
1: Voilà. Ouais. Et donc là, bien, cette capsule, d'Elon Musk, hein, donc de SpaceX, va revenir sur Terre avec un mois d'avance pour raison médicale. Alors, on a simplement su que l'astronaute en question, alors là encore, on ne sait pas qui est à bord, hein, ils n'ont pas donné le nom de l'astronaute concerné, était stable au niveau de son état de santé. Et donc, ils ont pris la décision de le ramener à bord, du moins de revenir sur Terre de manière prématurée.
2: Alors, quand tu dis on ramène tout le monde, on ramène pas tout le monde, on ramène juste qu'une partie de cette équipe, ceux qui sont montés avec cette capsule.
1: Voilà, c'est-à-dire tous les astronautes qui sont montés sur Terre à bord de la capsule Crew 11 et qui sont partis à bord de l'ISS vont tous revenir en même temps. Alors ça, c'est pour une raison...
2: Ça représente combien de personnes ?
1: C'est 4 personnes.
2: 4 personnes. Et du coup, il en reste 2 ou 3.
1: Alors je crois qu'il va en rester 3 ou 4, je ne sais plus.
2: Parce que normalement, ils sont 6.
1: Voilà, 6 à 7.
2: 6 à 7 en permanence.
1: Oui.
2: OK. Et du coup, il n'y a pas de remplaçant prévu, là ?
1: Si.
2: Ah.
1: Si. Et cocorico.
2: Ah.
1: puisque, effectivement, dans la prochaine mission spatiale, qui était prévue pour partir à la mi-février, alors est-ce qu'elle va être avancée ou pas ? Ça, la NASA n'a pas statué. Il va y avoir donc 4 autres astronautes, et notamment une astronaute.
2: Ah.
1: C'est Sophie Adenau, une astronaute française de l'ESA, qui va donc partir pour l'ISS, normalement pour une période de 8 mois.
2: D'accord.
1: Donc ça va être une période record, hein, puisque normalement les missions sont plutôt de l'ordre de 6 mois en général. Et ça va être donc la deuxième astronaute française, après Claudie Aigneret, partir à bord de l'ISS.
2: Alors, ils partent d'où ces équipages actuellement ?
1: Alors, ils partent de Cap Canaveral, en Floride, avec les bases, la fameuse base de Cap Canaveral de la NASA, la fameuse qui a permis d'envoyer les hommes sur la Lune.
2: D'accord, ok.
1: Voilà. Et donc, ça montre quand même que malgré leur entraînement physique, etc., eh bien, il peut y avoir quand même des urgences médicales à bord.
2: Oui, je souhaite que ce n'est pas un calcul rénal, parce que ce n'est pas très agréable.
1: Oui, voilà. Et après, évidemment, hein, il faut savoir qu'il n'y a pas de... Alors, les astronautes sont, entraînés à faire des gestes médicaux. Alors, évidemment, ils vont pouvoir soigner même des blessures graves, des choses comme ça. Il y a quand même du matériel médical plus ou moins avancé à bord. Par contre, ils ne peuvent pas faire une opération à cœur ouvert à bord de l'ISS. Hein.
2: Mais ils pourraient, une fracture, quelque chose comme ça, ils peuvent gérer.
1: Je crois qu'ils peuvent gérer,
2: oui. Oui.
1: Ouais, je crois que les fractures, ils peuvent gérer. Là encore, c'est des cas extrêmes, hein, et je pense qu'ils vont faire revenir la personne assez rapidement. Mais c'est des choses qui sont gérées. Mais comme quoi, on a beau avoir des astronautes qui sont entraînés, qui ont des bilans médicaux
2: irréprochables
1: pendant toute leur formation,
2: et bien
1: on n'est pas à l'abri du cas comme on a aujourd'hui.
2: C'est une première, non ? Ou ça s'est déjà produit ?
1: Non, c'est une première d'évacuation sanitaire, hein, c'est-à-dire de ramener un équipage plutôt pour raison médicale, c'est une première. Alors, Après, je ne dis pas qu'il n'y a jamais eu de problèmes médicaux en orbite. Hein.
2: Mais peut-être pas suffisamment grave pour qu'ils en parlent. Ouais.
1: Alors, il y a quand même eu les cas, notamment sur Apollo, d'un astronaute qui a eu une petite gastro. Avec, bon, vous imaginez ce qui peut flotter en orbite dans la cabine. Bon, ça avait mis une ambiance assez particulière, hein, d'après les astronautes. Voilà, donc ça, c'est des cas, hein, bon, qui ont existé. Des astronautes qui ont eu des problèmes médicaux, on va dire, tout un chacun, entre guillemets, ça, c'est des choses classiques. Bon, maintenant, au point de faire revenir l'équipage...
2: Oui, c'est pas anodin, parce que...
1: Alors, c'est là où c'est... Bon, on sait pas exactement ce qu'il a, c'est pas anodin, mais son état étant jugé stable, ils ont pu le faire revenir plus tôt, parce que le danger, c'est justement que son état se dégrade,
2: oui,
1: et qu'il soit après embêté pour le faire revenir dans de bonnes conditions.
2: Alors, oui, parce que c'est pas rien un retour sur Terre, il faut quand même être... être un minimum en forme.
1: En forme, parce que vous allez encaisser quand même quelques G pendant la rentrée atmosphérique, hein, donc... Donc c'est là où c'est, à mon avis, suffisamment grave pour qu'ils prennent cette décision. Et bon, voilà, après, c'est la NASA qui gère les choses. Hein. Mais une évacuation sanitaire comme ça, oui, effectivement, c'est une première.
2: C'est une première pour l'ISS.
1: Ouais. Mmh.
2: Très bien.
1: Eh bien, cette émission touche à sa fin. Alors, je vais juste donner quelques... Normalement, on termine avec les éphémérides. Alors là, je n'ai pas eu le temps de les préparer. Mais si vous voulez, vous pouvez aller consulter le podcast de la parenthèse étoilée.
2: Oui, que tu gères.
1: Que je produis, voilà, et où je parle justement des éphémérides du ciel, mois par mois.
2: Voilà. Alors, on peut... Je ne sais pas si on a encore 5 minutes. On peut juste donner quelques petits conseils d'observation, moi je pense, hein, même si on n'a pas d'instrument, à l'œil nu, aux jumelles, puisque au mois de janvier, on a quand même la superbe nébuleuse d'Orion à observer dans la constellation d'Orion. Il y a quelques amas ouverts, les Pléiades, je pense notamment. On va voir l'amas de la crèche dans la constellation du cancer ou du pommier. Hein. Alors, si vous voyez le pommier, c'est bien, c'est difficile, mais quand on l'a, après, c'est bon.
1: Voilà.
2: Donc, tout ça, c'est...
1: Il y a le double amas de Persée.
2: Le double amas de Persée.
1: Andromède.
2: Voilà, il y a plein de choses à observer en ce moment en hiver. Je dis bien, même avec des jumelles.
1: Oui.
2: Parce qu'on oublie souvent de pointer les jumelles vers le ciel et c'est vraiment, vraiment super pour débuter.
1: Ah oui, c'est un instrument idéal pour observer le ciel.
2: Voilà, juste trouver des petites combines pour se stabiliser, soit un pied photo, soit vous appuyez contre un mur, un manche à balai, peu importe.
1: Une branche d'arbre.
2: Voilà, tout ce que vous pouvez pour se stabiliser, parce qu'il est là le problème. Et même avec une paire de jumelles, on arrive déjà à voir, à dissocier Jupiter et ses satellites.
1: Oui, effectivement, oui.
2: Ça se voit, voilà. Ça demande d'être bien stable, mais c'est quelque chose...
1: Et même si maintenant on ne la voit plus, on arrive à distinguer les anneaux de Saturne. Alors on voit quand même encore Saturne, mais elle est...
2: Elle commence à être basse,
1: c'est vraiment des conditions, on va dire, moins idéales que ces derniers mois.
2: Oui.
1: Mais aux jumelles, on distingue les anneaux de Saturne.
2: Alors il faut des bonnes jumelles, un bon grossissement quand même. Hein. Je crois que... Il faut quand même grossir 15 à 20 fois pour espérer deviner.
1: Oui, alors...
2: Ils sont difficiles à voir en ce moment, les anneaux, en plus. Ils sont très, très fins. Ça,
1: mais
2: on aurait pu en parler.
1: Moi, j'ai été étonné. Hein, même, je crois que j'avais des 10 par 50 à l'époque. Et en fait, on voit pas les anneaux en tant que tels.
2: Mais on voit des boursouflures.
1: Voilà, on comprend qu'il y a quelque chose.
2: Oui, on comprend que ce n'est pas comme une étoile.
1: Que ce n'est pas un point.
2: Ouais. Ouais. Tout à fait. Alors oui, c'est vrai que les anneaux de Saturne, passant, vus par la tranche, ils étaient quasiment... Alors, ils ne disparaissent pas vraiment, mais ils sont très, très fins. Au télescope, c'est assez joli. Et puis, ça n'arrive que tous les 14 ans, donc
1: il
2: fallait en profiter. Voilà.
1: Eh bien, cette émission touche à sa fin, Patrick.
2: Eh bien, merci Alain pour toutes ces précisions. Et puis, on se retrouve la prochaine fois. On va déterminer la date.
1: Voilà.

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7: Ben écoute, j'ai pratiquement fait tout le monde. Hein. Franchement, la vérité. Enfin, tous ceux qui étaient vivants à l'époque. J'ai même fait Fela Kuti, ses deux fils, enfin tout le monde. Hein. Moi, du coup, je suis pas frustré.
8: Moi, j'aurais aimé faire la... comment c'est la sœur de Caetano Veloso, Maria Bethania, voilà. Après, j'ai une fierté d'avoir fait Dr. John.
9: Voilà, Lili Boni, je l'ai raté. Oh, je l'ai raté, exactement.
10: Alger
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11: Christian Mousset, ancien disquaire, vous fondez Jazz en France à Angoulême en 1976, festival qui deviendra Musique Métisse en 1986, incontournable dans le paysage de la sono mondiale en France. C'est correct ?
7: Correct.
11: Marie-Josée Justamont, vous fondez les Sud à Arles en 1996, un festival tout aussi incontournable que vous dirigez jusqu'en 2018 et dont vous êtes aujourd'hui encore la présidente. Correct ?
9: Correct.
11: Franck Tenaille, en tant que journaliste pour Libé, Le Nouvel Observateur, Mondomix ou Radio France, vous observez de près cet écosystème de la sono mondiale dès le début des années 70. Vous êtes également l'auteur d'un certain nombre d'ouvrages sur des sujets comme les chants et polyphonie corse, le raï ou encore les musiques et chants d'Occitanie. Et entre autres choses nombreuses, vous êtes aussi l'un des membres fondateurs et ex-président du réseau Zone Franche. Correct ?
3: Correct.
11: Vous vous connaissez tous les trois ?
9: Ah oui.
7: Très bien.
9: Oui, c'est le moins qu'on puisse dire.
7: Moi, j'ai l'impression que je connais Franck depuis l'ouverture du festival, parce que Franck s'intéressait aussi au jazz, comme moi. Mais je ne suis pas sûr qu'il soit venu à toutes les éditions, mais je le connais depuis les années 80, quoi, début des années 80. Et Marie-Jo un peu plus tard, mais on est restés très liés.
3: Moi, je connais, oui, Christian, depuis Musique Métisse. Puis après, j'ai écrit pendant je ne sais pas combien d'années, tous les programmes de Musique Métisse. Donc, j'étais en permanence. Et puis, Marie-Jo fait partie de, je dis, la première, après nous, c'était la première génération qui arrivait, quoi. Voilà.
9: Oui, il faut dire que je n'étais pas immédiatement dans la première ligne des fondateurs, hein, des fondateurs de Zone Franche et des fondateurs des événements Musique du Monde. Moi, pendant longtemps, j'ai travaillé aux rencontres de la photographie et je suis passée un peu plus tardivement, effectivement, aux Musique du Monde. Et Franck, je l'ai connu, par exemple, la première année des Suds. Toute première année des Suds, je me souviens très bien, premier moment précieux, où toi et Constant Kaimakis, vous étiez assis cours de l'archevêché. Et c'est lui qui m'a entraîné dans Zone Franche après, bien sûr. Christian, un tout petit peu plus tard, un Womex à Marseille, je ne sais pas si vous vous souvenez, en 97, et qui a été formidable parce que moi, c'est ce qui m'a permis d'adhérer à Zone Franche, justement, et puis qui a brassé beaucoup de monde. Déjà, c'était une anticipation de Babel Med, certainement.
11: Ce qui vous relie tous les trois, c'est que vous êtes acteur, actrice de la sono mondiale, mais aussi témoin, forcément, depuis au moins 30 ans, voire 50, pour certains d'entre vous. Comment vous tombez dedans, tout un chacun, tout un chacune, dans le bain de la sono mondiale ? Ça commence comment ?
7: Moi, c'est simple. Au départ, j'ai créé ce festival de jazz à Angoulême. J'étais disquaire, j'ai créé un festival de jazz en 76. Mais j'ai toujours été intéressé par d'autres musiques, notamment les musiques africaines, beaucoup. Mais j'ai commencé par le jazz. Voilà, en 76, j'ai fait Jazz en France, qui était un festival dans lequel il y a eu tous les artistes qui, par la suite, sont devenus des stars. Il y avait Michel Portal, Luis Clavis, Didier Locoud, Christian Escoudé, Aldo Romano, Daniel Humer, Henri Texier, j'en passe, et des meilleurs. Ça, j'ai créé en 76. Et puis après, j'ai évolué vers autre chose, parce que c'est vrai que le jazz, ça me plaisait. J'avais envie de le faire découvrir. Mais ce qui me plaisait plus, c'est de faire découvrir les musiques dite du Monde, et je me suis engagé dans cette voie petit à petit.
11: 1985, c'est l'année où musique métisse, ce terme, cette expression, fait son apparition sur l'affiche de Jazz en France.
7: Voilà, exactement. Et puis après, c'est devenu musique métisse parce que le jazz étant lui-même une musique dont on peut dire qu'il est métissé.
11: J'ai lu, Christian Mousset, qu'il y a un disque qui vous a quand même fait basculer. Vous étiez tout jeune, 16 ans peut-être. Un disque que vous avez trouvé à Paris, ça ?
7: Oui, voilà. Quand je suis venu à Paris, c'était pas un disque, c'était une cassette. En fait, c'était le Bembeya Jazz de Guinée. L'occurrence, à l'époque, c'était... On trouvait Youssou N'Dour déjà, Salif Keïta... Mais moi, ce qui m'intéressait, c'est justement la musique, entre guillemets, moderne, qui était en train de naître sur le continent africain suite aux indépendances et partout, mais surtout au départ, Guinée, Mali, Sénégal. Et j'y suis resté très fidèle.
11: Franck, comment vous tombez dedans, vous ?
3: Moi, je viens par, je vais dire, un peu la géopolitique. Pourquoi ? Parce que d'abord, j'ai grandi en Afrique, une Afrique coloniale, la OEF, l'AEF. Bon, Guinée, Mali, Sénégal, Madagascar, enfin, voilà. Et ensuite, je me suis retrouvé très tôt journaliste de politique internationale. Donc, j'ai couvert des conflits, Angola, Mozambique, Guinée-Bissau, l'Afrique du Sud, l'apartheid, les dictatures latino-américaines, tout ça. Bon. Et chaque fois que j'allais dans un pays, je m'intéressais toujours à deux genres de personnes, les écrivains et les musiciens. Et aussi, je fais partie de la génération, je pense que je suis un des plus vieux journalistes du monde en France aujourd'hui, je fais partie de la génération alternative. Donc on avait des fanzines, j'ai commencé à écrire dans des fanzines, sur la chanson, sur le jazz et sur ce qu'on n'appelait pas les musiques du monde à l'époque. Même quand je suis rentré au Nouvel Observateur, on appelait ça les musiques extra-européennes. Et c'est par ce biais-là, puisque je suis un militant de la génération de 68, que ce qui m'intéressait, c'était le rapport Nord-Sud, je suis de la génération tiers-mondiste, l'échange inégal, tous ces enjeux-là. Et il me semblait qu'avec, à travers la musique, justement, on pouvait appréhender toutes ces questions-là. Pour moi, les musiques du monde, ce n'est pas un genre, c'est les musiques et les cultures du monde. Et donc, fatalement, ensuite, quand on se retrouve pour créer Zone Franche, on est un certain nombre, et notamment de journalistes. Par exemple, il y avait Philippe Conrad, que j'ai connu parce que je travaillais à Libye avec lui. Donc, on se rendait compte que dans les corps de métier, il y avait des corps de métier qui étaient soumis au même problème. Et il nous semblait intéressant de créer un réseau, on en parlera tout à l'heure, qui soit transversal. Voilà. Et c'est un peu comme ça que je me retrouve là-dedans. Ce qui est intéressant, justement, dans Zone Franche, c'est de savoir d'où viennent les individus et pourquoi ils sont là-dedans.
11: Marie-Josée,
9: c'est le flamenco qui a été le transmetteur. Je suis une passionnée de tauromachie, ça peut choquer du monde, mais ça ne me gêne pas, je l'assume parfaitement. Ça, c'est quelque chose qui est très profond pour moi dans notre culture. Et la tauromachie m'a amené au flamenco, ça va ensemble. Et le flamenco m'a amené aux musiques du monde. Après, la création du festival, c'est encore une autre histoire. C'est une belle histoire que j'aime aussi raconter parce qu'elle est assez exemplaire. C'est un politique qui est un beau jour. C'était Michel Vauzel, hein, qui a été ministre de la Justice sous Mitterrand et qui est devenu maire de la ville d'Arles en 1995 et qui me fait appeler dans son bureau et qui me raconte sa passion pour la Méditerranée, la conférence de Barcelone qui allait se tenir et qui me dit, vous qui êtes très typé sud, une professionnelle de la culture très typée sud, c'est peut-être le moment d'inventer quelque chose. Voilà, ça s'est passé comme ça. Je suis sortie de là, j'ai réuni les amis qui sont toujours, pour ceux qui ne sont pas décédés en tout cas, qui sont toujours les membres du conseil d'administration des Suds. Et 96 a été la première édition.
11: Les Suds, pourquoi les Suds ?
9: Oui, c'est en même temps les Suds de chez nous aussi. Hein, c'est important de penser à valoriser aussi notre territoire. Et ce qui a été merveilleux, c'est que c'est une période où a réémergé une deuxième génération, je dirais, du revival avec les Manu Théron, les Sam Carpena, etc. Donc ça, c'était fondamental aussi de valoriser les Suds de chez nous, réellement. Et puis, bien sûr, les Suds, Les Suds, là aussi, c'est de la géopolitique, comme dit Franck. Hein. Tout le bassin méditerranéen et en continuant. Mais puis au-delà, ça s'élargit obligatoirement sur le monde, puisque tout est mêlé, on le sait bien.
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11: Quand vous commencez, quand vous fondez vos festivals et puis Zone Franche, l'écosystème des musiques du monde en France, il ressemble à quoi, s'il existe?
7: À l'époque, il ne ressemblait pas à grand-chose, il n'existait pas. Donc moi, je fais partie de ceux qui ont été justement obsédés par cette idée. Et je suis tombé aussi à un moment où il y avait d'autres professionnels qui s'intéressaient à ces musiques dans le monde. Et en France, par exemple, il y avait un festival qui s'appelait Africa Fête, qui a été créé par Mamadou dans les mêmes années que moi, quand je suis devenu ouvert sur le monde. De toute façon, moi, j'ai toujours essayé de travailler pas tout seul, en fait. Dès le début du festival, j'ai essayé de créer un réseau. J'ai participé à la création de Zone Franche, évidemment, mais aussi au European Forum of World Music Festival. J'étais là-dedans parce que je trouvais que c'était important de pouvoir partager. Et quand je faisais venir des groupes au festival, c'était valable plus pour les musiques métisses que pour le jazz, parce qu'il y avait déjà quand même dans le jazz, il y avait des tourneurs, des producteurs, mais dans les musiques du monde, il n'y avait pas grand monde. Et moi, j'ai été un de ceux qui ont, dès le début, eu la volonté de me mettre en réseau, et pas seulement l'Europe, hein, mais aussi avec les États-Unis, le Canada, tous les gens qui s'intéressaient à ça, de façon à faire tourner et découvrir par mes collègues les artistes que moi je faisais venir, pour la plupart, pour la première fois en Europe. Et moi, la chance que j'ai eue, c'est d'aller in situ dans les pays, quoi. À l'époque, il n'y avait pas Internet, il n'y avait pas tout ça. On allait sur place. Moi, ma première mission, ça a été dans les Antilles françaises. C'est là où j'ai ramené Cassave. J'étais le premier festival à faire Cassave, le premier festival en France, métropole, on va dire, donc en 85. Mais je suis allé au Mali, je suis allé au Guinée, je suis allé au Sénégal, je suis allé à Madagascar, et puis la Réunion, tout ça. J'avais la chance de pouvoir voyager parce qu'on avait un peu de sous. Et puis on avait des partenaires sur place. L'Agence de la Francophonie a participé largement au rayonnement de toute une génération d'artistes. Voilà. Et alors l'écosystème s'est mis en place petit à petit. Il y a eu des tourneurs. J'ai même été un des coproducteurs de certains tournées. J'ai travaillé avec Mad Music Music, avec Ron Productions. J'ai même été à l'origine de la production des tournées. Mais mon idée, c'était de faire partager par les professionnels et aussi par le public, par les médias. Enfin, je suis devenu un artisan par accident et par passion.
11: Vous avez observé ça, Franck Tenaille, oui. Ce début où vraiment vous êtes une poignée à peine, quoi.
3: Oui, en fait, il n'y avait rien de point de vue, comme il dit, d'un écosystème de cette nature-là. Ceci dit, il y avait d'autres choses. Moi, je suis lié à la phase du collectage aussi. Des musiques d'enfance, je suis un occitaniste, donc je suis lié à la ligne à Imaginote, comme on dit chez nous. On avait quand même le folk aussi. On a été très liés au folk américain. Hein, les premiers clubs français, je pense au Bourdon à Paris, la Chanteur à la Lyon, des choses comme ça. Donc il y avait quand même ces choses-là qui s'organisaient, quoi. Voilà. Et puis après, c'est vrai que on avait, ma génération, un sens du collectif. De suite, on veut faire partager. On est des passeurs quelque part. Et donc, on crée des événements. Moi, personnellement, j'étais impliqué dans les programmations de festivals, Radio France les dernièrement, j'ai créé Kinox à Montpellier, Nuit Blanche pour la musique noire à Marseille, etc. Donc voilà, on voulait faire partager nos humeurs, mais c'est vrai qu'il n'y avait pas grand-chose, il n'y avait pas grand-chose là-dedans. Et donc Zone Franche a répondu à cette affaire-là, de dire on va créer un intellectuel collectif. C'est-à-dire, on ne pense pas la fonction, la profession professionnalisante, toutes ces sortes de tautologies qui ne veulent rien dire, mais penser ensemble la marche du monde. Et je pense que ce qu'il y a dans Zone France, c'est qu'on est d'accord, après on peut débattre à l'intérieur, mais on est au moins d'accord sur une certaine orientation de la marche du monde.
11: Zone Franche qui voit le jour en 1990, lorsque s'opère cette rencontre entre des musiques de tradition orale et des sons de la mondialisation qui installent un nouveau, des nouveaux langages et des nouveaux paysages sonores. Et aujourd'hui, ce sont plus de 200 structures qui se fédèrent quoi, autour de tous ces enjeux-là.
3: On ne posait pas ces questions comme ça. C'est plutôt la relation au public, le partage, la notion de partage. Et puis, enfin, pour moi, c'est très important, la question de mémoire, une continuité, le rapport au temps long. Hein, quand on travaille sur ces musiques, musique orientale, musique africaine, etc., on est dans le temps long. Même ce sont des musiques contemporaines qui, après, utilisent toute une série de styles. Voilà. Et donc, c'est pour ça que musique du monde, bon, on peut débattre à l'infini sur ce terme-là, mais pour nous, le S nous semblait important par rapport à nos amis anglais quand ils ont créé en 86 le terme de world music pour être dans les bacs des disquaires.
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11: Marie-Josée Justamont, quand vous lancez les Suds à Arles, alors voilà, c'est quand même...
9: Ah oui, non, moi j'étais gâtée.
11: Un siècle plus tard peut-être, hein,
9: tout à fait.
11: En 1996, alors à ce moment-là, l'écosystème de la sono mondiale, il ressemble à quoi ?
9: Il existe au niveau de la diffusion, c'est-à-dire des festivals, je dirais même qu'il y en avait beaucoup plus qu'aujourd'hui, et dans pratiquement toutes les régions. Hein, y a, alors que ce n'est pas le cas actuellement, hein, en termes de festivals, il n'y en a pas tant que ça. Ça s'est beaucoup raréfié. En revanche, en termes de producteurs, il en est arrivé d'autres entre-temps, ça continue à s'enrichir. Ça, je trouve que c'est toujours intéressant. Voilà. Mais c'est vrai que ce n'était pas le même contexte du tout.
11: Oui, vous récoltez les fruits de l'âge d'or à ce moment-là.
9: C'est là où, franchement, ça a été... Je me rappelle, mes collaboratrices me disaient « Mais à quoi ça sert qu'on a des zones franches ?» Bon, on calcule un peu tout. Hein, là, à ce moment-là, toutes les dépenses, c'est normal. J'ai dit « C'est si je vous assure que c'est important. » Je n'ai jamais regretté.
11: Pourquoi ?
9: Ça a été l'ouverture, justement, sur tous les réseaux. Ça a été rapidement qu'on ait du monde.
3: Je pense qu'on est quand même une génération d'initiateurs. Dès qu'on pouvait créer quelque chose, on le créait. Les conditions économiques n'étaient pas du tout les mêmes, c'est vrai. C'est vrai que, par exemple, faire venir dans l'île du Frioul, je ne sais pas, le Zani Diabaté Band avec 13 musiciens, voilà, ça ne se fait plus, ça. Hein. Ou alors on faisait venir de la Nouvelle-Orléans, la New Orleans Revue avec des sommités. Ça ne se fait plus. Mais après, c'est vrai qu'on est initiateur. Par exemple, tout à l'heure, on parlait de Womex à Marseille. Le Womex à Marseille, c'est, je ne dis pas nous, mais en fait, c'était Medima. J'étais dans Medima, on était 10, on a voulu créer ce qui deviendra plus tard Babel Med. Et puis, on s'est dit, non, c'est pas... Et nous sommes allés négocier à Bruxelles pour faire venir les camarades du Womex à Marseille. Donc, on était derrière toutes ces affaires-là. Quoi.
11: Quelle année, le Womex à Marseille ? Là, on parle quoi ?
3: 97. Je parle aussi, par exemple, de cette période-là, je pense quand même, j'étais très impliqué dans le Printemps de Bourges. Et le Printemps de Bourges, c'était quand même quand tous les artistes qui passaient au Printemps de Bourges étaient ostracisés à la télévision de chez Giscard d'Estaing, etc. Et dedans, il y avait beaucoup de musique du monde. Énormément de musique du monde.
7: Oui, mais à ce moment-là, on avait le soutien des médias. Ça, c'est vachement important. On avait le soutien des médias. Il y avait des journalistes qui s'intéressaient à ça. Il y avait les radios. Mmh. Alors, en jazz, c'était sans problème. Mais sur les musiques du monde, il y a eu vraiment une ouverture incroyable des médias, des journalistes.
11: Radio
7: et moi,
11: Nova,
7: je leur rends hommage. Et puis, la politique. Mmh. Maurice Floret, directeur de la musique. Jacques Lang, bon, qui n'était pas ce qu'il est actuellement, ministre de la Culture. Il y a eu des aides. Et puis, il y avait... c'est incroyable que ça puisse paraître. Il y avait deux ministères qui s'occupaient de l'international. Il y avait le ministère des Affaires étrangères et le ministère de la Coopération. Donc, on avait des aides pour les voyages, pour tous ces artistes. Et aussi le soutien, bien sûr, des communautés. Moi, je me souviens, quand on a commencé à faire venir des artistes maliens ou le Rai et tout ça, toute la communauté africaine, il y avait beaucoup d'Africains qui travaillaient à Angoulême parce que c'était les industries de la papeterie, c'était etc., etc. Il y avait beaucoup de Maghrébins, il y avait même... Et on arrivait à faire venir aussi ces publics et les métisser, le terme métissage, avec... on va dire les Européens de souche, entre guillemets, si tant est que ça existe vraiment.
11: Donc vous appuyez sur les diasporas.
7: Voilà, voilà. C'est incroyable. On n'était pas dans la même période. Il y avait une ouverture ouverture sur le monde, et la France n'était pas, c'était pas refermée sur elle-même, et les pays européens, malheureusement, comme c'est actuellement le cas. Et on a fait émerger des musiques qui sont devenues universelles.
3: Pour rebondir sur l'histoire des médias, parce que moi j'étais dans les médias, Radio France Internationale, des choses comme ça, par exemple, je me souviens, quand on a fait le premier concert de Salif Keita à la mairie de Montreuil, qui était mairie communiste, son voyage avait été payé par les taximens maliens, la deuxième ville du Mali, c'est quand même Paris, et par exemple, quand Maurice Cantet, on lui a dit, voilà, parce qu'on avait loué la mutualité, on lui a dit, voilà, dans un mois, tu nous présentes un concert à mutualité, on enregistre un disque, hein, Maurice Cantet à Paris, c'est ce disque-là, ça se faisait comme ça. Et alors, c'est vrai qu'on n'était pas si nombreux que ça, mais les 7-8 médias qui comptaient, la vague des musiques africaines, on est 7-8 à écrire, pas plus, hein, mais ça avait un impact énorme. Et puis, c'est vrai que dans les radios, tu avais des gens qui suivaient aussi, qui retransmettaient les concerts. Voilà, etc.
11: J'ai quelque chose à vous faire écouter.
12: Africa Fête, le festival de la world music, se termine ce soir. Son animateur, Mamadou Konté, travaille depuis 14 ans pour jeter un pont entre l'Afrique et l'Europe. Il a joué un rôle clé dans l'éclosion de la musique africaine en France. Hier soir, Manu Dibango a donné un concert à La Cigale. Christine Keul et Guy Nevers étaient dans la salle.
13: Paris gagné pour Africa Fête. Parmi le public, il y a beaucoup plus de Français que d'Africains. Paris gagné pour Mamadou Konté. Il a connu le circuit obligé du travailleur immigré, clandestinité, foyer, etc. Et en 1978, en réaction à la mise en place des mesures d'aide au retour pour les immigrés, l'ancien ouvrier devient producteur en créant une fête destinée à mieux faire connaître la culture africaine.
14: Aujourd'hui, à travers Africa Fête, c'est découvert, non, que quelque part, les Français ont un manque à gagner avec l'Afrique, c'est-à-dire une fois avoir colonisé, fini, on pense que c'est fini, mais il y a une chose qui a été créée, qui était la francophonie, je veux dire de Kinshasa à Bamako, on parle français, mais je suis intéressé à essayer d'injecter aussi un peu dans les cultures françaises, nos façons de voir et nos cultures.
13: Il y a 14 ans, la musique africaine ne remplissait pas les salles. Alors les têtes d'affiche s'appelaient Claude Nougaro, François Béranger ou Bernard Lavillier. Aujourd'hui, ce sont Salif Keita et Manu Dibango, par exemple, qui servent de locomotive pour des groupes moins connus. Un point commun à la francophonie, plus qu'une langue, c'est un état d'esprit.
11: On écoutait donc Mamadou Konté aux actualités régionales de France 3 Île-de-France. C'est une archivina 1991. Mamadou Konté, qui fait partie des pionniers lui aussi, paix à ses cendres, comme vous dites, Christian Mousset, il est mort en 2007 à Dakar. Une réaction sur ce qu'il dit, les Français ont un manque à gagner avec l'Afrique, la colonisation, c'est fini, mais en fait non, il reste la francophonie. Et lui, ce qu'il voulait, c'était injecter dans la culture française les façons de voir et les cultures africaines. Franck Tenaille.
3: Alors, Mamadou Konté, je peux dire, c'est un ami intime, puisque moi, je l'ai connu. On était des militants politiques. Lui, il était une organisation qui s'appelait Afrique Révolution. Moi, j'étais une organisation qui s'appelait Afrique en lutte. Et on s'est connus dans les foyers Sonacotra. Donc, j'arrivais à Paris. J'étais arrivé à Paris un peu avant lui. Et effectivement, il travaillait dans des usines. Je me souviens qu'il ne savait pas se repérer dans le métro. Il était paumé. Il regardait les affiches de pub. Et quand on changeait les affiches de pub, il arrivait en retard. Et voilà. Et après, on a habité côte à côte et on a tout le temps été liés. Alors, effectivement, par exemple, Africa Fête, quand elle est née, c'était pareil, c'était pas évident. Comme pour le printemps de Bourges, s'il n'y avait pas eu des gens qui me traînaient, tout ça, pour accompagner ce mouvement, voilà, les artistes étaient très cars. Et là, c'était des gens comme Nougaro ou Béranger qui a fait la fameuse chanson Mamadou Madi, quoi. Alors, l'espace francophone, pour revenir à l'espace francophone, il faut rappeler que Zone Franche, nous avons été partie prenante du Conseil francophone, on siégeait au Conseil francophone, donc on avait cette vision de la francophonie, mais une francophonie ouverte. Nous, on se battait contre la francophonie qui était autour de la langue simplement la langue de Molière. Hein. On voulait chanter dans les parlers nationaux ou vernaculaires. Voilà, donc c'était cette dimension-là, toujours cette dimension nord-sud. Et c'est vrai que pour l'histoire, par rapport à l'histoire, Paris était longtemps, plus que Londres même, la plaque tournante des musique africaine, parce que les artistes se rencontraient ici.
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11: Du monde. Musique Métis, puis les Suds à Arles, offrent en fait leur première grande scène française ou première européenne, vous l'avez dit Christian Mousset, à de nombreux artistes. Alors par exemple, à Musique Métis, vous avez accueilli, et vous m'arrêtez si je me trompe, pour la première fois Salif Keita et Kassav en 84, Daniel Warraud avec Le Roi Caf en 85, Cesaria Evora en 91, Celia Cruz, Tito Puente, le Bembeya Jazz National de Guinée, oui, Fela Kuti. Est-ce qu'on peut aller partir sur un souvenir chacun?
7: Un souvenir? Daniel Warraud, par exemple.
11: Allez.
7: Voilà.
11: Ouais.

0: je connaissais la musique de La Réunion, je ne l'avais pas entendu parce qu'à l'époque, il n'était pas leader d'un groupe. Et quand il est venu en 85 à Musique Métis, il était avec Le Roi Caf. Et il chantait backing singer, si je peux dire. Mais comme Le Roi Caf, qui était un vieux monsieur, avait des problèmes d'extinction de voix, c'est lui qui a pris le leadership. Et il a joué, mais alors partout. Non seulement il était sur la scène du festival, mais il a joué dans les clubs. Et j'étais absolument stupéfait de voir l'engagement de ce musicien. Pour moi, il y a eu... Et puis Césaria, bien sûr. Césaria,
1: vous racontez, voilà. Césaria ?
0: Alors, Césaria, moi, c'était... Césaria Évora. Alors, moi, je l'ai connu par l'intermédiaire de son producteur et...
1: José Da Silva.
0: Voilà, je l'ai fait venir à Angoulême. Elle n'avait jamais fait de concert en France. Et devant un grand public. Elle jouait dans les clubs, beaucoup. Notamment, elle avait déjà joué au Portugal, mais c'est la première fois qu'elle venait sur scène.

0: C'était un public alors vraiment populaire parce que c'était une soirée consacrée aux musiques des îles, dans laquelle il y avait d'ailleurs Dan O'Hara, mais qui était devenu entre-temps, sinon une star. Il n'est jamais devenu une star, mais c'est devenu un musicien important. Et donc, Césaria est venue jouer là et elle était angoissée. On était autour d'elle avec José da Silva, son musicien. Et on avait fait venir tous les journalistes possibles et imaginables. Et voilà, donc elle a fait un concert magnifique avec une émotion. Puis à l'époque, elle avait un groupe qui était très, comme toujours, mais qui était très beau, très bon. Une musique magnifique, voilà. Et puis la personnalité de Césaria, pour moi, c'était une dame que j'ai toujours respectée. Et j'ai toujours trouvé qu'elle avait une intégrité artistique et on a dit plein de choses sur elle. En fait, si elle buvait, c'est pas parce qu'elle était alcoolique, mais c'est parce qu'elle avait la trouille de jouer devant un public. Et donc... Mais elle a très vite arrêté. Et c'est quand même un conte de fées. Elle est devenue une artiste internationale. À part Madame Makeba, il n'y a jamais eu d'artistes africaines qui ont rayonné dans le monde entier. Et moi, je suis très fier d'avoir fait son premier concert à Angoulême. Voilà.
1: Marie-Josée Justamont, une première fois au Sud à Arles.
2: Une première fois au Sud à Arles, je pense à Enrique Morente.
1: Quelle année ?
2: 98. Enrique Morente, c'est
1: Racontez-nous.
2: Un très très grand du monde flamenco, c'est un chanteur, mais c'est surtout un compositeur fabuleux. Et là, il venait donner Omega. Omega, c'est un disque qu'on peut toujours écouter, qui est révolutionnaire, voilà, au niveau musical. C'est en même temps du hard rock et du flamenco. C'est très puissant.

0: Ça a été très controversé en France surtout, mais justement, enfin, c'était d'autant plus passionnant de le programmer. En même temps, c'est un soir où il y avait peu de monde.
1: C'était au Théâtre Antique ?
0: C'était au Théâtre Antique, ce n'était pas possible d'imaginer ça sur une petite scène, bien évidemment. C'était vraiment révolutionnaire. Ceux qui sont venus sont restés jusqu'au bout, mais honnêtement, il y avait peu de monde. Maintenant, ça ne me gêne pas, je suis d'autant plus fier de l'avoir programmé.
1: Franck Tenaille.
2: Récemment, un magazine de rock m'a demandé la plus grande émotion musicale. Pff, j'ai dit, c'est compliqué. J'ai dit, pour moi, la plus grande, c'est Otis Redding, quand je suis monté en deux chevaux pour le voir en 67 à l'Olympia. Bon, là, j'ai pris une claque, parce que je suis la génération vraiment de rhythm and blues originel, etc., etc. Mais maintenant, si je mets dans mon panthéon de psychique, je dirais que moi, Atahualpa Yupanqui, que j'ai beaucoup fréquenté, voilà, Mercedes Sosa, la grande chanteuse grecque Sotiria Bellou,

Et puis après, les grands de la rumba, puisque j'allais à Kinshasa, là-bas, bon, c'est sûr, quand on voit c'est comment ils se tiraient la bourre à Kinshasa avec tous leurs clubs et tout, c'était quelque chose d'extraordinaire. On

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1: Quand j'ai parlé de Omega d'Enrique Morente, mm-hmm. c'était pas la plus grande émotion.
2: Ah.
1: C'était un inédit. Hein, voilà, que personne n'avait fait.
2: Alors la plus grande émotion.
1: La plus grande émotion, très spontanément, j'y ai repensé entre-temps, c'est Daniel Warreau.
2: Racontez-nous ce concert, ce moment. Je sais que éléments étaient contre vous et pourtant, le miracle s'est produit.
1: Cette fois-là, oui, c'est vrai, parce qu'il est venu plusieurs fois et vraiment, on a eu le temps de décliner toutes les émotions avec lui. Toujours est-il que cette fois-là, c'était la première fois, effectivement, que Daniel venait chez nous et il commence à pleuvoir.
2: Sur le théâtre antique.
1: Le théâtre antique, c'est très rare, mais les orages d'été, ça arrive. Et quand même, tout est électrifié. Et ça peut être fort dangereux. Et il est hors de question de prendre le risque de continuer à jouer sous la pluie. Vu qu'on ne peut pas du tout abriter, qu'il n'y a rien. Hein. C'est le magnifique décor du théâtre antique, hein, qui a 2000 ans d'âge. Donc, il n'y a rien à faire. Donc, obligé d'arrêter. Mais pas du tout. Nos amis musiciens, ils étaient quoi? Ils étaient 4, 5 peut-être? Oui. Donc, Daniel qui a donné l'exemple. Il a sauté de la scène, il s'est mis dans ce qu'on appelle l'orchestra, hein, cet endroit qui est pavé et où les gens s'assient ou restent debout ou s'assoient au sol quand ils veulent écouter tranquille. Et là, ils se sont mis à jouer. Tout a été enregistré par Antoine Chao pour la Radio des Suds. Il a tout capté en direct.
2: J'imagine assez bien le ciel très noir sur la pierre là,
1: c'était
2: du théâtre
1: magnifique,
2: antique.
1: Vraiment très très très ému. Et tout le monde, on m'en reparle sans arrêt. Sans arrêt de cet épisode.
2: On va en profiter pour traverser comme ça vos nombreuses éditions et toutes les aventures qu'elles ont pu créer. Des rencontres miraculeuses, des grands flops aussi peut-être, des histoires d'instruments cassés, des retards, des remplacements de dernière minute, des rencontres improvisées. Marie-Josée, je sais que vous en avez d'autres sous le coude.
1: Ah, des douloureuses, oui, bien sûr, ça fait partie du métier. Comme je dis, sinon tout le monde le ferait, hein, si ce n'était pas compliqué. Les sitars de Ravi Shankar, hein, voilà. Alors, bon, c'était un très, très grand monsieur. De la musique internationale, internationalement connue, reconnue. Voilà, les Rolling Stones, les Beatles, j'aurais voulu le connaître, jouer avec lui, l'approcher, etc.
2: Musique classique indienne,
1: un grand joueur de sitar et bien au-delà, quelqu'un de très prestigieux, très humain, enfin absolument. Bon, et il avait déjà un âge plus qu'avancé, il avait plus de 80 ans. Et donc, je l'avais programmé, c'était programmé un dimanche soir, ce qui est rare, mais c'était voilà, le moment où il pouvait être là, sur une tournée internationale. Il arrivait du Liban, où il avait joué au festival de l'épouse de Wally Jumblatt, voilà, qui se passait là aussi dans un décor antique d'ailleurs. Et donc, il arrive heureusement un peu tôt, vendredi soir, bon, là, tout va bien, il s'installe à l'hôtel au Norpinus, hein, un bel hôtel sur la place du Forum. On l'avait soigné, bien évidemment. Et là, le lendemain matin, très tôt, coup de fil de Guillaume, notre régisseur historique, qui dit « gros problème ». Les sitars de Ravi Shankar sont brisés. Voilà, qu'est-ce qui s'était passé? Alors là, je crois que le procès n'est toujours pas terminé avec Air France. Hein, c'est Air France qui l'avait ramené. Et c'est tard dans la nuit, il avait voulu ouvrir les fly cases. Et il s'était rendu compte que les deux étaient brisés. Alors là, ça avait été tragique, dramatique. Parce que, comme il disait, c'était ses enfants. C'était vraiment des instruments avec qui il jouait depuis très longtemps.
2: C'est une extension de lui-même, quoi.
1: Complètement. Donc, c'était absolument terrible. Voilà, bon, tragédie, et qu'est-ce qu'on fait? Et puis, lui, désespéré. Lui ne voulait plus jouer, c'était ça le problème. Bon, et puis quand même, au bout d'un moment, alors son épouse était là. Et ce qui a joué, c'est aussi, c'est pour ça que c'est important de le dire, les conditions d'accueil. Mm-hmm. C'est vrai que dans sa chambre, on avait mis toutes les affiches, les siennes, celles qui annonçaient son spectacle. Enfin, il y avait comme ça toujours de l'attention dans l'accueil. Et son épouse, au moment, lui dit, écoute, tu crois pas qu'on pourrait peut-être trouver une solution? Regarde ces gens, ils attendent ça, tout est complet. C'était complet, évidemment, c'était complet. Au bout d'un moment, il se dit, mais oui, après, pourquoi pas, etc. Et donc, trouver une solution pour avoir des sitars. Alors, ils appellent la manageuse qui arrive dans la journée avec des sitars. Et ils disent, ça ne marche pas. Bon, ça, c'était dans la journée du samedi. Et là, comment on fait? Alors, en définitive, il y avait sa fille, Anouchka, bien sûr, puisqu'elle jouait aussi avec lui. Le petit copain de l'époque,

0: Avant que ça démarre, attention, le vent. Alors c'est vrai que dans le contrat, il y avait une mention qui me concernait moi. C'était quand là, si le vent était à plus de 30 km à l'heure, le concert pouvait ne pas être donné. Et heureusement, le vent n'est pas allé plus loin. Le concert s'est fait. C'était un concert hyper émouvant. Hyper émouvante.
1: Oh. Vous deviez être un peu en vibration, Marie-Josée.
0: Je ne suis même pas allée me changer. Moi, j'adore m'habiller pour les soirs d'Atlantique, tout le monde le sait. Là, je ne l'ai même pas fait. J'étais dans un état d'épuisement.
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1: Racontez-nous, s'il vous plaît, de quelle manière est-ce que vos festivals, Marie-Josée Justamont, donc avec les Suds à Arles, Christian Mousset avec Musique Métis, de quelle manière est-ce que vous travaillez avec Zone Franche ? À quels endroits Zone Franche peut s'avérer un soutien utile, un allié ? Sur des histoires de visa, par exemple, Zone Franche vous a déjà sauvé la mise. En tout cas, de quelle manière est-ce que vous avancez ensemble, surtout, depuis 1990 et la création du réseau ?
0: Alors, pas, jamais de problème de visa. Non, c'est pas ça. Moi, franchement, Zone Franche, c'est humainement que ça est important. C'est vrai que j'ai trouvé beaucoup de gens ouverts, qui avaient envie de partager leur passion, comme moi. Et à partir de là, ça a été merveilleux. Voilà. Et aussi, pour dire deux mots de ce que Franck a apporté au réseau, Franck, c'est aussi notre intellectuel, réellement. C'est aussi quelqu'un qui écrit et qui conceptualise très bien. Et il y a des formules, enfin moi je suis très reconnaissante de ça parce qu'on a besoin de mots, on a besoin de vocabulaire. Je pense à ta définition des musiques du monde qui me paraît la seule valable actuellement.
3: Oui, moi j'utilise les musiques d'essence patrimoniale.
0: Moi je dis d'inspiration patrimoniale pour atténuer quand même un petit peu la chose, même si elle est passionnante, d'ici et d'ailleurs. C'est ce qu'il faut dire, et j'y reviens encore une fois, parce que l'exotisme, c'est merveilleux, mais les musiques dans France sont passionnantes. Et on n'a pas fini d'en découvrir, il y en a eu tout au long, moi, de mes 30 ans de festival, bien sûr, et ça émerge en permanence, et actuellement, c'est ce qui me passionne le plus. Alors, les musiques de notre Provence, hein, les musiques des Pays d'Oc en général, mais les musiques de Bretagne, les musiques du Pays Basque, les musiques des Béarnais, ou encore les Alpes, bien sûr, mais c'est aussi très puissant, et il ne faut pas les oublier. Parce que sinon on est dans l'exotisme, justement. Si on n'apparente pas les deux, tout perd son sens.
3: C'est pas la culture du décor, voilà, c'est ça. C'est là où on est en rupture un petit peu avec la marchandisation du monde. Derrière, il y a des langues, il y a des cultures, il y a des manières de faire, il y a des arts, il y a des cuisines, des littératures, etc., etc. Comme je dis, moi, il m'intéresse de lire un livre dans lequel d'un Inuit, parce qu'eux, ils ont 150 à 200 mots pour définir la neige. C'est important pour eux, c'est leur vie, voilà. Et on ne vit pas de la même manière près d'une forêt, dense, dans un désert, etc. ou au bord de la mer. Donc c'est très très important. Et même, je vais beaucoup plus loin, personnellement, je pense qu'il y a des endroits particuliers où on fabrique une certaine musique. Alors à un moment, je me souviens qu'on parlait, il y avait des débats sur le jazz. Moi j'avais dit il y avait un jazz européen. Non, il n'y a pas de jazz européen, il y a un jazz. Non, si. Excusez-moi camarade, le gars qui joue du sax en Suède et le gars qui joue du sax chez moi, c'est pas la même chose. Nous on a 300 jours de soleil par an, lui il est dans la brume, il fait pas le même son, il fait pas le même truc. Et je devais même plus loin, quelqu'un qui vit sur du granit ou sur du calcaire, c'est pas la même chose aussi. Donc on peut aller très très loin. C'est le rapport au vivant. Voilà, pour moi les musiques du monde, c'est le rapport au vivant.

0: Les voix entremêlées de Maddy Oyenart et Yulena Chiari, qui interprètent ce magnifique Bacha Aïdé, un chant de la soul au Pays Basque, un chant du vivant dont la mélodie épouse les reliefs de la montagne et les dessins qu'inscrit dans le ciel le vol du chocard à bec jaune. Et c'est ainsi que se termine ce premier épisode, j'espère qu'il vous a plu. Merci beaucoup à tous les trois d'avoir partagé avec nous un petit bout de votre histoire et de votre mémoire.
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2: 50 ans de diversité
3: musicale et culturelle.

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1: Bonjour et bienvenue, 10h TU midi ici à Paris, le journal sur RFI.
2: Gilles Moreau.
1: Dans l'actualité, officiellement la fin de la canicule en France, mais un nouvel épisode est attendu dans les prochains jours. Bien d'autres pays que la France sont concernés à travers le monde. Dans un instant, l'exemple du Portugal. Alors qu'aux États-Unis où la Coupe du Monde bat son plein, les niveaux du mercure s'envolent. Dans ce journal également, les suites du double séisme au Venezuela. La présidente par intérim fustige les critiques des médias internationaux, vous l'entendrez. Aux États-Unis, les derniers résultats de l'emploi, ils sont bien inférieurs aux attentes. Et en France, le Congrès du Parti communiste. Fabien Roussel doit être désigné candidat à la présidentielle. L'organisme Météo France annonce ce matin que la vague de chaleur qui avait commencé le 17 juin a officiellement pris fin, mais qu'un nouvel épisode devrait intervenir dans les prochains jours. Quant au bilan en vie humaine, au moins 2000 personnes sont décédées, pour la plupart des personnes âgées vivant à domicile. Les chiffres de Santé publique France montrent aussi que deux régions ont été particulièrement touchées, l'Île-de-France, donc la région parisienne, et les Pays de la Loire. Pays d'Europe, lui aussi touché maintenant, le Portugal, qui jusqu'à maintenant avait été plutôt épargné. Il subit à son tour la canicule. L'état d'alerte est en vigueur ce vendredi. Il devrait se prolonger jusqu'à mardi. Marilyn Darcy est notre correspondante à Lisbonne.
3: L'alerte à la canicule est déclenchée pour l'intégralité du territoire portugais. Les températures qui atteignent déjà 40 degrés pourraient encore grimper. Lisbonne, la capitale, privée de son air marin habituel, suffoque. Les hôpitaux sont d'ores et déjà mobilisés, mais pour l'instant le niveau d'alerte se maintient à 1 en ce qui concerne les services de santé. En revanche, les autorités ne cachent pas leur inquiétude face au risque élevé d'incendie, en particulier dans la région centre affectée par les tempêtes de l'hiver dernier et où des milliers d'arbres jonchent le sol, prêts à s'embraser. S'abstenir de faire des feux, renoncer à l'usage d'engins agricoles, éviter de pénétrer dans les forêts sont les consignes données. Le dispositif d'intervention de lutte contre les feux a été relevé. 2000 pompiers sont mobilisés ainsi que la gendarmerie. Les avions de lutte contre les incendies sont eux aussi en alerte. La protection civile devra gérer les fortes chaleurs en même temps que les incendies, une situation qui est jugée critique. Marilyn Darcy, Lisbonne, RFI.
1: Aux États-Unis, des millions d'habitants de la côte Est sont actuellement confrontés à une chaleur extrême et suffocante, notamment à New York, Philadelphie, Washington, où la canicule pourrait peser à la fois sur le mondial de football et sur les célébrations du 250e anniversaire des États-Unis. Des températures allant jusqu'à 44 degrés Celsius ont été enregistrées à Washington, 43 à New York, alors que dans sa périphérie, on n'exclut pas des pics à 46 degrés. Revenons maintenant à la situation en France. Des milliers de pompiers sont mobilisés pour combattre des incendies exceptionnellement précoces dans le sud, notamment dans le département des Pyrénées-Orientales, aux portes de la ville du Canet en Roussillon. Les flammes ont entraîné l'évacuation de 3 campings, soit 2000 personnes. Des vacanciers particulièrement choqués par ces évacuations précipitées. Reportage de nos confrères de Radio France avec Margot Munoz.
4: Les cheveux de Mathilde gouttent sur le sol. L'adolescente remet en place la serviette de plage nouée autour de sa taille.
5: On sortait de la piscine, on voyait de la fumée. Son père est venu nous chercher. On a dû courir, on a dû sauver des enfants. On était 10 dans la voiture pour sauver notre peau parce qu'en fait, on voyait de la fumée qui se mettait sur notre corps. Ça faisait vraiment peur. On a l'impression qu'on voyait la mort arriver en fait.
4: Emeline détaille ce qui est resté dans son mobilhome, ses papiers, de l'argent liquide, tous ses vêtements, mais ça reste du matériel.
6: Moi, j'ai 2 filles, donc c'était ma priorité absolue, partir vite et loin pour tant pis pour les affaires. On a tout perdu, mais c'est pas grave. C'est la priorité absolue à ce moment-là, c'était mettre en sécurité mes 2 filles. C'est l'essentiel.
4: Sur la table, des bouteilles d'eau fraîche et des piles de gobelets en carton. Jean-Louis s'en remplit un. Il a encore très mal à la gorge.
7: Beaucoup de fumée. Donc, ça commençait à prendre un peu à la gorge, un peu de suffocation. Et quand il y a eu beaucoup de fumée, là, on a dit, bon, faut s'en aller.
4: Jean-Louis, comme d'autres vacanciers qui ont passé la nuit dans le gymnase sur un lit de camp.
1: Je vous le disais, un nouvel épisode de forte chaleur doit toucher la France dans les prochains jours. Le Premier ministre Sébastien Lecornu estime toutefois qu'aucun département ne sera placé en alerte rouge. 9 jours après le double séisme au Venezuela, le dernier bilan s'établit à plus de 2500 morts, des blessés par milliers et des disparus par dizaines de milliers. Près de 200 bâtiments se sont complètement effondrés à la suite des séismes qui ont frappé surtout la Guaira et la capitale Caracas. 9 jours après, au milieu des ruines, le silence annonce la résignation. Les secouristes estiment que les victimes coincées dans les décombres ont peu de chances de survivre au-delà de 3 jours. La présidente par intérim Delcy Rodriguez s'est adressée aux médias internationaux venus couvrir l'événement. Mise en cause pour sa gestion de la crise, elle a haussé le ton lors d'une conférence de presse improvisée en pleine nuit, fustigeant les critiques de ces médias. On l'écoute.
8: Misérables. Les officines médiatiques qui défendent des positions politiques partisanes sont lamentables, et je le dis en toute responsabilité. Si quelqu'un dit qu'on lui a refusé l'accès au lieu du séisme, qu'on lui a refusé de l'aide, c'est faux, ça n'existe pas. Vous pouvez compter le temps écoulé entre le moment où le double séisme a frappé et celui où l'état-major a ordonné le déploiement de nos policiers et militaires. Dès les premières 24 heures, 4000 agents étaient déployés. Et vous savez qui a secouru des survivants? Les forces armées nationales bolivariennes.
9: Tu sais qui a rescatado gente con vida? La Fuerza Armada Nacional Bolivariana.
1: Propos de Delcy Rodriguez, recueilli par Melissa Barra et Jadel Khoury, nos envoyés spéciaux au Venezuela. L'Iran se prépare à des funérailles grandioses. Le cercueil de l'ancien guide suprême Ali Khamenei est maintenant arrivé dans le complexe religieux de Téhéran où se dérouleront demain ces funérailles. D'une ampleur inédite, elle pourrait tourner à la démonstration de force en faveur du régime après la guerre qui a tué de nombreux hauts dirigeants et des milliers de civils. Les autorités attendent demain de 15 à 20 millions de participants rien qu'à Téhéran pour cet hommage national de 3 jours. Alors que la Coupe du monde de football bat son plein aux États-Unis, les chiffres de l'emploi, résultat sur lequel Donald Trump misait beaucoup, ces chiffres sont venus doucher ses attentes. 57 000 emplois seulement ont été créés en juin, c'est 2 fois moins qu'attendu. Précision d'Aurélien de Vernoy.
10: Pas d'effet World Cup visible pour l'instant. Pire, avec un recul de 61 000 emplois en juin, les secteurs de l'hôtellerie, restauration et des loisirs sont particulièrement touchés, du jamais vu depuis 2020 et la crise du Covid. Le Bureau fédéral des statistiques sur l'emploi a même révisé à la baisse les chiffres encourageants des 3 derniers mois, confirmant la morosité du marché du travail américain en 2026. Parmi les autres secteurs en difficulté, la finance et la tech, qui ont depuis le début de l'année perdu en moyenne 28 000 emplois par mois. Le marché de l'emploi est en fait surtout porté par les secteurs du soin à la personne et du social, même si le secteur manufacturier a réussi à stopper son hémorragie en créant 3 000 emplois le mois dernier. Le taux de chômage est toutefois légèrement en recul, mais pas forcément pour de bonnes raisons. 720 000 personnes ont quitté le marché de l'emploi en juin. Parmi les causes avancées pour ces performances décevantes, l'effet du ralentissement économique lié aux 3 mois de guerre avec l'Iran et surtout l'augmentation des prix. L'inflation avait de nouveau bondi en mai à 4,2%.
1: Pas de répit dans les échange de frappe entre la Russie et l'Ukraine. La première fait état de 5 civils tués dans des régions frontalières de l'Ukraine. L'Ukraine qui a promis de riposter après l'attaque massive sur Kiev qui a fait hier matin au moins 30 morts. À la page politique en France, le Parti communiste tient son congrès jusqu'à dimanche à Lille. À 1 an de la présidentielle, le secrétaire national Fabien Roussel doit être reconduit sans difficulté. Les communistes, qui revendiquent 40 000 adhérents, vont aussi débattre de la stratégie à adopter en vue de la présidentielle, candidature autonome ou bien ralliement à une autre candidature. Victorien Villaume, on s'achemine plutôt vers la première option.
11: Malgré leur très faible score à la présidentielle, 2% des voix, les communistes pourraient bien la jouer comme en 2022. On ne veut pas avoir à choisir entre Mélenchon et Glucksmann, assume sur les plateaux Fabien Roussel. Il y a de la place pour tout le monde et on a des choses à dire, ajoute une proche du secrétaire national, pour qui le problème n'est pas l'empilement des candidatures mais la faiblesse de la gauche. Les cadres communistes sont d'autant moins emballés par l'idée de se ranger derrière une autre force de gauche qu'ils n'ont pas encore digéré les législatives de 2024 dont ils sont ressortis affaiblis malgré l'accord électoral avec le nouveau Front Populaire. Un sénateur communiste pointe aussi du doigt des différences de fond et de forme avec la France Insoumise et veut croire que le PCF a une carte à jouer. Il y a un élan de sympathie envers Fabien et le parti dans les enquêtes d'opinion, dit l'élu, mais on doit le traduire en résultat dans les urnes.
1: Enfin, la Coupe du Monde de football, bientôt la fin des 16e de finale et le début des 8e. 3 matchs aujourd'hui, Australie-Égypte à Dallas, Argentine-Cap-Vert à Miami. Enfin, tard dans la nuit, Colombie-Ghana à Kansas City. Ce sont les 3 derniers 16e avant le début des 8e de finale demain samedi. Voilà pour l'information qui revient à 13h avec RFI Midi. Mais tout de suite, 8 milliards de voisins en compagnie de Lucie Bouteloup aujourd'hui. Lucie, bonjour.
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14: La tribu d'Eva Yerg et RPH vous propose une série de capsules sonores sur les artistes de Land Art qui exposent pour la 18e édition du Sentier artistique de Mourez.
15: Moi, je suis Claire Grimbert. Mon nom d'artiste, c'est Ea. Et j'adore venir travailler dans Mourez.
16: Et là, donc toi, ça fait plusieurs années, hein, d'après ce
15: Alors,
16: que j'ai compris.
15: Le sentier a 18 ans et moi, ça fait 17 fois que je le fais.
16: Et du coup, cette année, tu es revenue investir donc, le sentier avec ton œuvre. Et tu peux nous en parler ?
15: Alors, le thème cette année, c'est pluriel. En écriture inclusive, pluriel.le.s. Il m'est venu l'idée de faire une planète, parce que qui mieux que la planète conjugue pluriel à tous les genres. Voilà, et ce sera d'ailleurs écrit sur un caillou juste devant mon œuvre. Le titre, c'est « La planète, il laisse des plumes », parce que bah, il s'avère que j'ai un édredon à casser à la maison, j'ai plein de plumes, donc il y aura des plumes sur cette planète qui est faite d'asparagus sec, et donc pour faire une boule, et cousu avec des barbes de palmier.
16: Coup par rapport aux matériaux, en tout cas, là, qu'est-ce que c'est qui t'a inspiré ?
15: Parce que l'asparagus, ça fait une boule. Et une boule super légère. D'ailleurs, elle s'est envolée au vent et je l'appelle vol au vent. Il y a une nuit où je ne l'ai pas retrouvée. Voilà, donc je l'ai déplacée et maintenant je la bourre avec les asparagus et la salse pareille que je trouve ici dans le cirque.
16: Donc c'est une œuvre un petit peu, là je t'attrape au vol, hein, parce qu'on est en pleine installation, c'est mardi. Du coup là tu es en train de la fabriquer, la gonfler, on
15: Tout
16: va dire.
15: Tout à fait, pour essayer de la faire la plus ronde possible, puisque la planète est ronde.
16: Je sais que tu es artiste, donc en dehors du sentier aussi, tu peux nous parler un peu de ton travail
15: Oui, alors moi j'aime beaucoup travailler la matière, si possible les matières naturelles. Donc je travaille le sable, je travaille la cire d'abeille. D'ailleurs la planète, les océans seront en bleu et ce sera coloré avec une cire avec des piments dedans. J'aime beaucoup les matériaux naturels et j'aime beaucoup connaître tous les composants des matériaux que j'utilise. Je ne fabrique pas mon huile et tout ça parce que c'est trop compliqué, mais j'aime bien savoir ce qu'il y a dedans. Tout ce qui est calligraphique, je le fais à la cire d'abeille. On m'appelle une peintre à la casserole, c'est-à-dire que je mets ma cire d'abeille dure sur le feu, elle fond, elle est liquide, et j'écris avec, et où je fais des mouvements avec, et dès que c'est posé sur le support, que ce soit un papier ou une toile, ça se solidifie. Et après, on met les fonds qu'on veut.
16: Qu'est-ce que c'est pour toi un petit peu les enjeux autour du land art, par exemple, puisque tu as une artiste qui travaille dans ton atelier, quand tu parles de calligraphie, etc. Quels seraient aujourd'hui vraiment pour toi les enjeux après autant de temps passé là, sur le sentier
15: Oui, et en fait, les formes. Les formes. Faire jouer avec les formes du cirque et y répondre avec d'autres formes. Travailler avec le sable, parce qu'en fait, ça reste plus de 2 mois exposé. Et donc, le vent, ma cire d'abeille, elle fond un peu au soleil. Et le vent colle le sable dans la cire d'abeille. J'adore ça.
16: Donc, c'est le processus, en fait, qui
15: Oui, et puis les formes. Voilà, répondre aux formes et utiliser les matières pour réussir à faire la forme dont j'ai envie. Oui, mais les gens sont très intéressés, très intrigués Et ils veulent effectivement connaître comment on a fait, quelle a été notre démarche. Et ça, c'est super. Donc ici, et puis, j'aime bien un peu les faire participer. Donc une année, j'avais fait un attrape-rêve et il y avait un pot avec... ils pouvaient accrocher dans l'attrape-rêve ce qu'ils voulaient. Et là, dans la planète, je vais faire un pot avec... bon, on mange beaucoup d'esquimaux chez nous, il y a des petits bateaux en bois. Ça sera des petits personnages et les gens pourront accrocher leurs petits personnages sur la planète.
16: Donc une œuvre interactive pour le public, pour se régaler. Parce que c'est vrai que le public, là, moi je t'en parle parce que je sais que tu organises aussi le sentier artistique. C'est pas juste que tu artistes dessus. Mais du coup, il y a ce rapport aussi à un public qui arrive un peu par hasard, qui n'est pas là que pour le sentier. Du coup, il y a ce que tu proposes, ça va leur permettre un petit peu d'interagir avec tout ça.
15: Tout à fait. Et voilà, et ce jeu des Dolomies, là, qui sont absolument extraordinaires. Et parfois même, quand on fait une toute petite forme, ça peut dialoguer avec les Dolomies. Et les gens s'incluent dedans, en fait, parce qu'ils marchent autour. Hein, ils marchent autour, et ça, c'est extraordinaire. Et on peut voir les œuvres de différents points de vue. Hein, et pas forcément quand on fait que le sentier. Hein, quand on arrive du village derrière, là, on a une vue plongeante sur certaines œuvres, et ça, c'est absolument incroyable. Et puis, il y a le vent, il y a le soleil, voilà.
16: Et si on veut te trouver, où est-ce qu'on te trouve ?
15: Alors, moi, j'ai un atelier qui se trouve au hameau de Campestre à Lodève. Hein, c'est pas Lodève même, c'est un petit peu... Et c'est en pleine nature, et voilà, ça, c'est mon atelier qui est ouvert tout le temps. On peut le visiter sur rendez-vous. Il y a mes œuvres qui sont en exposition et en vente.
16: As-tu une page Facebook ou un petit moyen de te rejoindre ?
15: Oui, je crois que je suis sur Facebook, mais je ne sais pas si j'y mets beaucoup de choses.
16: Voilà, il y a le site
15: qui s'appelle claire-grimbert-ea.fr.
16: Ben, merci beaucoup et bonne continuation, Claire.
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1: Avec nous Samuel Fontaine, bonjour.
2: Bonjour Aurélie.
1: Président du Club Saint-Nicolas, une association qui existe depuis plus de 40 ans sur le quartier Saint-Nicolas à Nancy, un quartier en plein cœur de la ville. Pour démarrer peut-être, qu'est-ce que propose le Club Saint-Nicolas sur ce quartier qui est en plein centre-ville et en quoi il est essentiel sur ce territoire ?
2: Déjà, il faut savoir que l'association effectivement existe depuis 40 ans et la porte d'entrée au départ était les loisirs récréatifs pour les enfants et le contrat local à l'aide à la scolarité. Donc ça a été la porte d'entrée pour pouvoir dynamiser le quartier parce que suite à un diagnostic depuis quelques années, on s'est aperçu qu'il y avait une forte demande d'activité et de redynamiser un peu le quartier pour les familles parce qu'il ne se passe pas grand-chose en quartier et les gens du quartier Saint-Nicolas-Charles III ne sortent pas du quartier en fait. C'est le village dans la ville. Donc du coup, il fallait amener de l'activité. Donc là, le Club Saint-Nicolas, depuis qu'il est devenu espace de vie sociale, s'est axé sur le développement des actions sur la parentalité, les actions sur le loisir culturel, sportif et tout ce qu'on veut autour des enfants. Toujours le classe dispositif avec les écoles et la CAF qu'on met en place. Et on dynamise aussi par différents ateliers de quartier. Alors, il y a les fêtes à Charles III, à la Brocante, les repas de convivialité avec les voisins, les usagers du club. Enfin, on essaye vraiment d'amener de la vie dans ce quartier et de permettre à tout le monde d'avoir des loisirs, on va dire, de liens sociaux à côté de chez eux.
1: Et concrètement, qu'est-ce qui a changé sur le quartier sur ces dernières années ?
2: Il y a une nouvelle dynamique quand même. Avant, on était vraiment là pour certaines familles, le soutien à la scolarité et permettre aux gamins de faire leurs devoirs. Maintenant, on est vraiment reconnu avec des chantiers jeunes qu'on met en place, des ateliers, comme la dernière fois, on a mis un chantier culture urbaine, on a fait hip-hop, graph et tout ça. Donc il y a vraiment une dynamique qui se met en place. On est quand même identifié et identifiable, plus qu'avant.
1: Et concrètement, le retour des familles ?
2: On a de nouvelles familles encore au conseil d'administration, donc c'est bien, des gens du quartier s'impliquent, qui essayent de vouloir faire bouger aussi un peu les choses, apporter aussi leur connaissance du territoire qu'on n'a pas forcément, parce que moi même si j'habite dans ce quartier, je connais pas tout du quartier, et puis on a la chance quand même d'avoir un quartier qui est quand même multiculturel, c'est une richesse pour nous, donc on a de toutes les nationalités qu'on veut, et c'est une richesse aussi pour nos repas convivialité, ça nous permet d'avoir des thèmes à chaque fois.
1: Alors, on voit que ça apporte une telle association, ça apporte beaucoup aux habitants, aux habitantes. Mais qu'est-ce que ça vous apporte à vous, le fait de s'engager ?
2: Alors, moi, qu'est-ce que ça m'apporte ? Alors, déjà, j'ai été élevé comme ça. Mes parents ont toujours été dans l'engagement. Je n'ai connu que ça. Le bénévolat, en plus de son métier, donner de son temps aux autres. Donc, c'est un moment aussi de partage. Et le fait de partager et découvrir, ça apporte aussi beaucoup à soi. Parce que moi, ce qu'on appelle les mamans au club, nous apportent leurs connaissances, leurs origines, les échanges culturels. C'est enrichissant, ça permet de découvrir d'autres choses où on n'a pas forcément connaissance. Et puis, c'est quand même gratifiant de se dire que le peu de choses qu'on fait peut apporter du soutien et du bonheur à un public.
1: Qu'est-ce que vous diriez à des personnes qui hésiteraient encore à s'engager ?
2: Faut pas hésiter, engagez-vous. Engagez-vous. Le peu qu'on donne de soi rapporte plus. Ça rapporte plus qu'on en donne. La satisfaction, et puis ça permet de créer une nouvelle connaissance et d'avoir de nouveaux liens, d'avoir d'autres gens dans son circuit, en fait, de connaître d'autres personnes que son cercle d'amis, famille et peut-être relationnel autour.
1: Merci beaucoup, Samuel.
2: Merci, Aurélie. Merci, Fadjet.
1: Samuel Fontaine, président du Club Saint-Nicolas sur le quartier Saint-Nicolas à Nancy. Et votre témoignage nous le prouve une nouvelle fois, l'importance des structures associatives, mais aussi et surtout l'importance de l'engagement des citoyens et des citoyennes sur tous les territoires en France. Merci pour votre engagement.
2: Merci.
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0: C'est un petit pas pour un homme et un bond de géant pour l'humanité.
1: Un petit pas pour un homme, un bond de géant pour l'humanité. Nous sommes le 21 juillet 1969, il est 2h56 GMT.
2: Now here's a message from the Foreign Office for all British nationals in and around Kuwait. Do not go to Kuwait under any circumstances. All foreign nationals in Kuwait have been advised to stay at home or in their hotels. That's the end of that message from the Foreign Office.
3: D'abord, on pouvait pas le croire. Moi, je regardais CNN et j'ai vu le deuxième avion qui est arrivé. On nous demande d'évacuer le building immédiatement parce qu'ils craignent une attaque sur les Nations Unies elles-mêmes. Il y a tellement, vous pouvez même pas imaginer la panique. Il a vu, il comprenait pas ce qui se passait, l'avion percutait la tour.
4: Une image, vous le disiez au début de ce journal, hallucinante. On n'aurait jamais pensé voir ça un jour.
5: Deux avions et l'Amérique.
6: May God bless the victims, their families, and America.

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2: Pour ce nouvel album d'histoire, retournons à nos cauchemars. 2020, cela ne vous rappelle-t-il pas quelque chose? Allez, un petit effort! Eh oui, nous irons donc faire un voyage en pandémie. Ce sera le sujet principal de cette émission pour l'album. Ce sera Heroes Death, le deuxième album du groupe de rock irlandais Fontaine D.C. Nous en parlerons bien sûr en début d'émission et surtout nous les écouterons tout au long de cet album d'histoire. Alors 2020, ce fut aussi, outre la pandémie de Covid-19, le confinement, l'élection de Joe Biden, le Brexit, les manifestations à Hong Kong, la mort de Samuel Paty, l'explosion du port à Beyrouth, le procès des attentats de janvier 2015 à Paris, et bien d'autres événements que nous n'aurons pas le temps de relater, bien entendu. Le monde a probablement connu de pires années, mais la majorité d'entre nous, enfin ici, dans notre pays ou dans nos pays voisins, eh bien on peut dire qu'ils vivaient aujourd'hui, s'ils vivent encore aujourd'hui, n'avaient jamais connu de tel, n'est-ce pas, 2020. Elle fut d'ailleurs élue pire année de tous les temps par le prestigieux magazine Times. Alors c'est probablement bien exagéré, hein, mais surtout c'est sûrement une année très particulière qui bouscula nos convictions, nous entre-déchira au sein même de nos familles, qu'elles soient politiques, qu'elles soient familiales tout simplement, hein, ou même religieuses, hein. Ça provoqua une faille profonde, particulièrement chez les jeunes. 2020 a volé une précieuse année de leur apprentissage à la vie sur cette terre. Cette terre d'ailleurs, en 2020, malade de nos folies qui l'ont conduit à tousser la terre, à tousser beaucoup, asphyxié par les fumées visibles et invisibles de notre recherche permanente d'énergie pour une croissance absurde d'une économie de casino tellement inégalitaire. Et surtout, à ne pas trouver pour notre planète une salle de réanimation au niveau mondial, faute probablement de médecins compétents à la tête de nos nations repliées sur leur soi-disant identité nationale. Bon, une visite s'impose donc en 2020. Entre souvenirs, articles et retours, évidemment, sur cette année. Alors, ben, on y va, c'est aujourd'hui.

Alors, eh ben, écoutez, vous écoutez Fontaine d'ici. Alors, c'est le chanteur qui s'appelle Graham Chatton nous explique qu'il ne croit plus à grand monde ni à grand chose, hein, à Don't Belong, et il n'appartient plus à grand chose ni à personne. C'est donc bien l'époque. Nous sommes en 2020, je vous le rappelle, quand ce groupe, fondé à Dublin en 2014, produit son deuxième album qui s'appelle donc Heroes Death. Alors, comment ça s'est passé? Ben, vous en doutez bien que pour produire un album en 2020, c'était pas très, très, très facile. Parce qu'au départ, bon, ce groupe, il pensait aller enregistrer cet album à Los Angeles. Hein, à Los Angeles. Ils commencent à être très connus dès ces années-là. Hein. Ils ont commencé en 2014, mais ils ont eu une accélération de leur notoriété très rapide. Ils venaient de faire une tournée mondiale. Hein, donc, c'est des gens qui commençaient à avoir vraiment une grosse notoriété. Et en 2020, le groupe va se rendre à Los Angeles afin d'enregistrer son deuxième album sous la direction de Nick Loney, un grand spécialiste de la musique de là-bas, de Californie. Cette session va être abandonnée. Évidemment, vous en doutez un peu pourquoi. Hein, c'était la pandémie, c'était pas facile de faire beaucoup de choses dans ces temps-là. Alors, le groupe va réenregistrer l'album à Londres. Donc, Heroes Place Order, avec Dan Carey, qui avait déjà produit leur premier album, qui s'appelait Dogrel. Alors, le deuxième album que vous écoutez, là, avec cet album d'histoire, s'appelle A Hero's Death. Alors, ça veut dire la mort du héros. Alors, vous avez compris, ils ont dû franchir l'Atlantique pour venir le reproduire cette fois-ci à Londres, puisque Los Angeles, c'était donc impossible. Et cet album va sortir fin juillet. Alors là, ça y est, on commence à être déconfiné. Enfin, on en parlera bien plus longuement, bien entendu. C'était le 31 juillet. Et puis, il y a un single. Vous savez, souvent, on produit un album. Et puis, il y a un single qui est mis en avant. Bah, ça sera le single éponyme, donc Heroes Death. Et il faut savoir que cet album va avoir un gros succès puisqu'il va être nommé, sans gagner, mais il va être nommé quand même à la 63e cérémonie des Grammy Awards. Dans la catégorie du meilleur album rock. Donc, c'est un des meilleurs albums rock de cette année. Donc, vous êtes gâtés. Vous êtes gâtés pour ce qui va illustrer cet album d'histoire. Alors, eh bien, on va parler de la pandémie, on l'a dit, on en parle déjà, vous voyez, depuis l'introduction, et déjà avec ces jeunes gens-là qui font de la musique. Alors, qu'est-ce que c'est, au fait ? Alors, la pandémie Covid-19, hein, en principe, c'est une maladie infectieuse, émergente, qu'on n'avait pas connue jusqu'à présent, qui est appelée la maladie du coronavirus 2019. Alors, on a compressé ça et on dit Covid-19 ou la Covid-19 en parlant de la maladie du Covid-19. Nous sommes bien d'accord. Alors, c'est provoqué par donc ce fameux coronavirus SARS-CoV-2. Ça y est, vous avez suivi, on vous en a parlé, je crois, vous êtes un petit peu au courant de tous ces noms. Et puis, elle apparaît quand, cette maladie? En principe, là aussi c'est très compliqué, mais en principe, elle apparaît le 16 novembre 2019. Où ça? À Wuhan, c'est en Chine, sur la province du Hubei, c'est en Chine centrale si vous préférez. Et puis après, bah, cette maladie, comme vous l'avez appris après, bah, va se propager dans le monde entier. L'Organisation mondiale de la santé alerte dans un premier temps la République populaire de Chine, ce qui est logique. Et puis aussi les autres États membres de l'OMS en disant « Attention, attention, il y a quelque chose qui se produit du côté de là-bas, en Chine. Il paraît qu'il y a une pandémie qui se met en place progressivement, donc il faut se méfier. » Et l'OMS va prononcer l'état d'urgence de santé publique. C'est très rare qu'ils fassent ça, hein, je vous signale. Hein. Et c'est à une portée internationale et ça sera promulgué le 30 janvier 2020. Alors ben voilà, là on part sur cette histoire de Covid, on y reviendra. Mais avant de commencer à revenir plus en détail sur le ou la Covid, comme vous voulez, et toutes les polémiques, bien entendu, je n'aurai pas le temps d'en parler parce que, je l'ai dit en introduction, cette pandémie et ce confinement va entraîner un nombre incalculable de théories, un nombre incalculable de les gens qui pensaient que c'était pas vrai, les gens qui pensaient que c'était vrai, ceux qui étaient pour le confinement, contre le confinement. Bref, dans toutes les familles,
Je suis certain que ceux qui m'écoutent ont connu ça. Dans toutes les familles, il y a eu, après que le confinement soit interrompu, quand il y avait une réunion familiale, ça a discuté fort. Ça a discuté très très fort. On s'engueulait, non, n'ayons pas peur de le dire, sur qu'est-ce qu'il fallait faire, pourquoi on n'a pas fait ci, c'est pas vrai, ça n'existe pas. Ça a bouleversé quand même beaucoup de choses, cette pandémie, et surtout son confinement, on en reparlera. Mais pour revenir très rapidement à d'autres événements de 2020, au mois de janvier, le nom du cardinal Barbarin, ça vous dit quelque chose ? Quatre ans après les premières révélations des victimes dans les médias de ces problèmes de pédophilie dans l'Église catholique, appelons-les un chat un chat. Dites donc, je crois qu'en 2025, on est au courant aussi. On a vu que ça n'a pas cessé tout à fait. Lui va être relaxé. Lui, il risque rien. Donc, le principal accusé, un prêtre, lui a condamné à 5 ans de prison le 16 mars 2020. On règle ça en famille. Sur l'Église catholique, on règle toujours tout en famille. Il n'y a pas que dans l'Église catholique. Voyez, on parle encore de famille. Là aussi, dans les familles, on a tendance à dire, ça va se régler entre nous. Des histoires de pédophilie, allez, on va régler ça à l'intérieur de la petite famille. Enfin là, la grande famille catholique. Elle n'a pas fini d'ailleurs de régler ces problèmes-là. Alors, quelques autres événements avant de revenir donc au fameux Covid. Alors il y aura par exemple à Minneapolis la mort de George Floyd. C'est aux États-Unis d'Amérique. Et vous rappelez tous, on a tous vu ça en direct. Maintenant on est connectés, internet a été utilisé d'une façon inimaginable pendant la pandémie, bien entendu. Et puis, les chaînes se sont enrichies, notamment, on peut penser, je vais la citer, Netflix, mais à d'autres, plateformes, qui ont, pendant la pandémie, fait un carton. Et les gens, ils ne savaient pas trop quoi faire, ils regardaient Netflix et se renseignaient sur Internet, sur ce qui se passait. Alors, des fois, se renseigner, pas forcément là où il fallait se renseigner. Mais ça, c'est une autre histoire. Donc revenons à la mort de George Floyd à Minneapolis. Alors vous rappelez, il est arrêté, et puis on voit les images, c'est des policiers blancs qui arrêtent cet homme afro-américain, et qui l'étouffe jusqu'à le faire mourir. Alors évidemment, ça va déboucher sur le mouvement Black Lives Matter. La vie des Noirs compte, dit ce mouvement. Alors, on trouvera aussi en France un écho après la mort d'Adama Traoré. Je ne sais pas si vous vous souvenez. Alors, il y en a plein de choses qui se passent en dehors du Covid, mais bon, on a été vraiment un peu obnubilé par cette question. Il y a l'explosion du port de Beyrouth, je vous rappelle. Il y a l'assassinat de Samuel Paty. On aura peut-être le temps d'y revenir un peu plus longuement. Et puis, il y a la loi sécurité globale qui est votée à l'Assemblée nationale. Conséquence de la pandémie, conséquence du confinement. Et puis, je vous rappelle qu'elle est toujours plus ou moins en application 5 ans après. On est toujours dans une sorte d'état d'exception. Donc, ça a changé nos vies, cette année 2020. Et puis, quant à Joe Biden, le 14 décembre 2020, il va être élu par les grands électeurs américains. Vous savez comment ça fonctionne, les élections aux États-Unis, c'est pas comme les nôtres. C'est pas one vote, one man ou one woman. C'est très compliqué et ça se termine. C'est les grands électeurs qui élisent le président de la des unions des USA. Et donc, c'est Joe Biden qui va prendre ses fonctions. Il est quand même déjà un peu vieux, je vous signale. Alors, ça va pas aller en s'améliorant. En principe, quand on commence à vieillir, on continue. Et donc, il est déjà âgé de 78 ans. Donc, c'est pas rien. Et il deviendra donc le 20 janvier 2021 le président des États-Unis. Voilà, donc on verra, on ne parlera pas beaucoup de tout ça. On va revenir d'abord à la chanson, à la musique, avec Fontaine D.C. dans l'album Heroes Death. Et puis après, on reviendra à cette fameuse pandémie.

Alors, j'espère que vous appréciez. Ben, vous avez intérêt à apprécier parce que c'est tout l'album d'histoire qui va être illustré par donc l'album Heroes Death et de ce groupe qui s'appelle Fontaine D.C. qui est un groupe rock irlandais. Même c'est un peu plus compliqué que ça puisque dans les membres il y en a qui ont vécu en Espagne à Madrid. Enfin, il y en a un qui a vécu à Madrid. Il y en a un qui ils ont vécu en Grande-Bretagne. Vous en doutez aussi à Londres. Enfin bref, c'est des Irlandais. Les Irlandais, ils sont là pour s'exporter hein, et puis pour revenir parfois chez eux une fois que tout ça s'est terminé. Alors, je vais vous rappeler quelque chose. Allez, vous allez tout de suite vous souvenir, pour ceux qui ont suivi l'affaire de près. Ça commence par « Nous sommes en guerre ». Ah, c'est par cette formule que le président de la République, Emmanuel Macron, annonce le 15 mars. Donc 2020, le début d'un confinement sur le territoire national. Alors, il survient alors que la crise sanitaire semble s'aggraver sur le territoire de façon exponentielle. En 24 heures, on dénombre 21 morts et 1210 cas supplémentaires, initialement prévus pour une durée de 2 semaines. En fait, le confinement durera finalement jusqu'au 11 mai. Rappelez pas, c'est terrible comme notre mémoire peut nous faire défaut. On a des images. Moi, j'ai l'image, comme beaucoup d'entre vous, que le lendemain, M. Macron nous a dit qu'on était en guerre, on sort dehors et on n'entend rien. Quand on habite en ville ou en périphérie des villes, il n'y a plus de voitures, très peu qui roulent. On entend beaucoup les animaux aussi, les oiseaux, tout ça, qui reprennent possession. Et puis, plus ça va aller du 15 mars, jusqu'au mois de mai, donc deux mois en gros, hein, tout, avril, mai, ça fait 2 mois, jusqu'au 11 mai, et bien plus ça va aller, plus on va s'habituer plus ou moins à cet état de fait, on va râler quand même, il y a de quoi râler quand même, on nous prive de nos libertés fondamentales, on en reparlera, hein. C'est pas rien quand même, être confiné. C'est comme si tout d'un coup on nous mettait une cloche sur la tête et c'était fini. On a des relations avec nos amis, avec nos parents, avec notre travail, totalement perturbé. Ça n'a plus rien à voir avec du jour au lendemain, j'allais dire, pas tout à fait du jour au lendemain, parce qu'on a été préparé un peu, mais tout d'un coup, le couperet tombe. Confiné. Puis après, il y a eu des mesures absolument délirantes que vous connaissez toutes. On n'avait pas le droit de se promener sauf avec son chien. Il ne fallait pas plus à 1 kilomètre de chez soi. On avait le droit de faire des courses, mais pas tout le temps. Ça dépendait des lesquels. Enfin, bon, ça, c'est une autre histoire. Mais bon, donc, on prend quand même un grand coup de massue sur la tête hein, au mois de mars 2020. Et on se dit, ben, qu'est-ce qui va se passer? Alors, j'ai un petit extrait d'un article paru au début mars, enfin non, à la fin mars, pardon, le 26 mars. Donc après, on est en plein confinement. Alors, voici ce qu'il dit. Les circonstances nous incitent évidemment à l'humilité. Nous avons trop entendu 2 semaines d'éminents savants. Eh oui, vous rappelez tous ces savants qui défilaient sur la télévision, etc. Épidémiologistes, infectiologues, pneumologues, dire et se contredire en toute indépendance et bonne foi pour nous permettre de dresser ici la potence des oracles. Ah oui, la potence des oracles. On avait toujours des spécialistes tout le temps qui nous racontaient qu'est-ce qui devait se passer, mais on s'est vite rendu compte qu'il y en avait beaucoup qui ne savaient absolument pas ce qui se passait, et il y en avait certains spécialistes qui n'étaient pas forcément spécialisés, si j'ose dire. Donc voilà. Alors nous pensons évidemment à tous ces chercheurs dans l'ombre qui sont mal payés, ne l'oublions pas, est trop peu considéré en quête d'un vaccin hypothétique dans nos laboratoires. Devant une pandémie qui continue de courir à grande vitesse, ça c'est, qu'on le veuille ou qu'on le veuille pas, ça se voit, quoi, hein, enfin, sauf certains qui veulent rien voir, nos scientifiques n'approchent la vérité qu'à tout petit pas. C'est ça qu'il faut dire. On est dans l'instantané, on est en 2020 déjà, on est dans le régime de l'instantané. Il y a une pandémie, allez, qu'est-ce que vous foutez, bande de feignants, là, dans les labos, trouvez-nous un vaccin tout de suite. Et on oublie toutes les difficultés que rencontre le monde de la recherche. On oublie ça. On oublie qu'il y a eu beaucoup de coupes budgétaires. On a oublié qu'il y a eu des licenciements. On a oublié qu'on a délocalisé. On a oublié tout ça. Et là, on veut tout de suite des résultats. Qu'est-ce que vous foutez, bande de feignants? Voilà. Ça, c'est notre côté râleur et bon sens ne serait évidemment mentir. Alors, ben, évidemment,
on leur rendra jamais assez hommage à tous ces gens. Et on pense bien entendu au personnel soignant des hôpitaux. Alors là aussi, au début, oui, on les applaudissait, c'était formidable. Tout le monde était sur les balcons, tapait dans les mains. Bravo, vous êtes merveilleux, vous êtes fantastique. Et puis tout ça, ça terminera par un Ségur de la santé plus tard. On se souvient un peu de ça, où on parlera beaucoup, on fera du blabla. Et puis, la réalité du monde de la santé, ben, il n'est pas beau à voir. Hein. Les hôpitaux, c'est pas vraiment tout rose, si j'ose dire. Même dans les maternités, surtout dans les maternités qui se ferment. Vous connaissez maintenant tout ce qui va se passer. Mais donc, alors là, on est en pleine pandémie, donc c'est formidable. Ce sont des gens magnifiques, formidables, qui travaillent pour tout le monde. Merci à eux. Allez, on va écouter un petit peu de musique et on avance doucement dans cet album d'histoire consacré à l'année 2020 et surtout à la pandémie.

Alors, de retour avec vous, je vous ai laissé écouter un petit peu de musique et vous en aurez d'autres. Alors, c'est le groupe Fontaine d'ici, c'est Heroes Death. Toujours en pleine pandémie, je prends des articles de l'époque. Alors là, on est au début du mois d'avril, hein, donc on est en plein confinement. Silence dans les rangs. C'est en substance l'injonction lancée le 25 mars à Mulhouse par Emmanuel Macron. C'était l'heure du 20h. Le chef de l'État campé devant une tente de l'hôpital militaire de campagne pour mieux nous rappeler, probablement, que, comme il l'avait dit, nous étions engagés dans une guerre. Et que celle-ci oblige à ne pas céder à aucune forme de division, dit-il. Eh bien, bon courage, Emmanuel. Hein. Division, il y en aura. Parce qu'il ne faut pas oublier, après avoir suspendu une partie substantielle des libertés publiques, on l'oublie souvent, hein. C'était ça aussi la pandémie, hein. Parmi lesquels, quand même, rien moins que les libertés d'aller et de venir. Et puis aussi, liberté de réunion.

ou sur la tête, c'est interdit. Pas de manifestation, donc, pendant le Covid, bien entendu, bien entendu. On a aussi interdit d'entreprendre. Impossible de créer une entreprise. Je sais pas, il y en avait qui étaient en pleine construction de leur commerce, par exemple. Ils allaient ouvrir, là. Eh ben non, ils n'ouvriront pas. Hein. Ceux qui étaient ouverts, on les faisait fermer. Donc, on n'avait pas ouvert de nouveau, puisque les autres se fermaient. Et puis, ça présentait des problèmes énormes à l'ensemble de la population. Il était aussi interdit d'avoir une vie familiale normale. Il n'y avait plus l'anniversaire de tante machin, ou le 1, ça n'existe pas. Ou tiens, la petite fille va aller rendre visite à la grand-mère dans les pattes du coin. Ça, c'était totalement impossible. Alors donc, on a vraiment, vraiment été privés de toutes ces libertés, et on n'avait pas l'habitude, hein. Alors, c'est une loi qui va déterminer ça, vous en doutez bien, il faut quand même légiférer. Mais c'est une loi d'exception, donc normalement provisoire. Provisoire. J'en ai entendu beaucoup dans ma vie des lois provisoires qui se sont muées en loi définitive ou presque. Pensez qu'on est encore en train de parler de ces types de lois 5 ans plus tard. 5 ans plus tard. Allez, on va repartir sur de la musique, parce que des fois, quand on revient sur nos souvenirs, ça, je ne sais pas si ça vous fait drôle, à vous, les auditeurs, là, mais moi, ça me secoue, ça me rappelle, en effet, des situations.

Alors, Hero's Death, d'ailleurs, c'était le titre de ce morceau, je crois, tiré de cet album éponyme. Et le groupe, hein, c'est Fontaine D.C., un groupe emblématique de cette année 2020, entre autres. Alors, toujours en pleine pandémie, je lis encore des extraits de petits articles parus pendant la pandémie et pendant aussi le confinement, hein. Alors, depuis le début du confinement, de nombreuses personnes peinent à remplir leurs placards, c'est le moins qu'on puisse dire. Une insécurité alimentaire grandissante contre laquelle les collectifs et les associations tentent de se battre. Et oui, derrière la crise sanitaire, il y a aussi la pauvreté, il y a aussi la faim, F-A-I-M. Et on entend la faim du confinement à ce moment-là, F-I-N. Alors, par exemple, depuis plusieurs semaines, le campus universitaire de Bordeaux a pris des allures de no man's land. Les étudiants et les étudiantes qui ont pu rentrer chez leurs parents ne sont donc plus là. Mais il y en a qui n'ont pas pu rentrer chez leurs parents, n'est-ce pas? Alors, dans les petites chambres du Crous, il reste quelques jeunes isolés, souvent des gens précaires, déjà des pauvres. Des pauvres étudiants, il y en a, vous savez, dans nos universités, c'est plein de pauvres étudiants. Renseignez-vous, vous verrez, c'est incroyable ce qui se passe au niveau dans notre pays. Alors, pourtant, des petites chambres, donc dans ce Crous, il y a encore des élèves présents sur le campus et ils sont de plus en plus confrontés à un mal qui grandit, la faim. Tout simplement, il y a énormément d'étudiants étrangers qui viennent d'Afrique, d'Amérique latine notamment, qui n'ont pas pu, évidemment, rentrer chez eux. Il y a aussi, et on les oublie souvent, tous ces étudiants qui viennent de nos territoires d'Homme-Tom, qui sont restés en résidence. Ils n'ont pas pu rentrer aux Antilles, à La Réunion ou en Nouvelle-Calédonie, encore moins. C'est très, très, très, très, très loin. Et plus, il y a quelques métropolitains, donc, par exemple, des gens qui sont originaires du nord de la France, ils sont fait coincés par le confinement et ils ne peuvent pas rentrer dans le nord de la France. Soyons clairs. La pandémie et surtout le confinement va nous montrer encore plus les inégalités dans notre pays. Pour les étudiants, mais pour tous les autres, pour les pauvres. Ainsi, depuis le début du confinement, il paraît que le Secours populaire a dû tripler, je dis bien tripler, ce nombre de personnes qui prennent en charge. Je ne sais pas comment, ça a dû être une complexité absolue. Comment les ravitailler, les personnes âgées, isolées. Bon, on s'est rendu compte aussi, peut-être, avec ce confinement, à quel point notre pays était pas à deux, mais à plusieurs vitesses. Plusieurs vitesses partout, hein. Il n'y a pas de secteur qui serait épargné. Enfin, sauf peut-être dans les très, très, très, très riches. Là, ça va, ils sont épargnés, ils sont partis se confiner sur la Côte d'Azur ou à La Baule. Et La Baule, d'ailleurs, je cite, parce que ma mère y a habité à La Baule. Quand, pendant le confinement, la population de La Baule a doublé, voire même, je crois, un peu plus. Bah, c'était tous les gens qui allaient dans leur résidence secondaire, vivre tranquillement dans leur belle villa, le confinement. C'est pas pareil que les étudiants des Dom-Tom à l'université de Bordeaux dans une petite chambre du Crous. Donc on a augmenté une fois de plus les inégalités. Et c'est criant. On s'est rendu compte peut-être aussi, pour certains, enfin, ou du moins on se rend compte du problème majeur dans notre pays. Il y a plein de pauvres. Il y a énormément de gens qui sont pauvres, qui vivent en dessous du seuil de pauvreté. C'est inimaginable, inimaginable. Et donc, nous, on n'était pas, la plupart, on avait trouvé quand même des solutions. Ceux qui avaient la chance d'avoir un petit jardin, bah, c'était quand même super, hein, c'était vraiment bien. Mais pas tout le monde, hein, pas tout le monde. Alors, on va revenir... Si vous le voulez bien pour cet album, encore un peu de musique. On va demander donc à Axel, qui est derrière les consoles, de nous remettre un petit peu de musique avec donc toujours le même groupe, hein, Fontaine D.C., pendant tout l'album d'histoire.

Et oui, ça tombe bien, ce titre de chanson, puisque ça s'appelle « Living in America ». Et donc, ce groupe nous rappelle un peu l'envers du décor de cette Amérique. Alors, en 2020, je vous rappelle, pour ceux qui étaient là, que le président des États-Unis, avant que Joe Biden soit élu, eh ben, il s'appelait déjà Donald Trump. Eh oui, Donald Trump 1, si j'ose dire. Le Donald 1, celui qui a été président à cette époque-là. Celui qui a parlé pendant la pandémie de grippette. On pensait que l'eau de Javel, c'était une solution aussi. Enfin, des choses absolument aberrantes. Si vous voulez revoir et réécouter tout ce qui a été dit à cette époque-là, ne vous en privez pas, c'est assez hallucinant. Mais ce n'était que le prémisme de Trump 2. Trump 2 que nous allons bien entendu subir encore en quelque temps. Enfin, on verra. Enfin, on y est là, Trump 2. Mais Trump 1, c'était pas mal. Et Trump 1, pendant la pandémie, c'était pas mal du tout. Et puis Bolsonaro, Brésil, et j'en passe, tout autour de la Terre, de gens qui ont cherché qu'à s'occuper d'eux-mêmes. Oh, ça va, ils souffraient pas de trop. Alors, on a parlé de la liberté qui a été confisquée. On a parlé aussi de la pauvreté qui nous éclatait à la face. On a parlé beaucoup de choses comme ça pendant cette pandémie. Alors toujours pendant la pandémie, on s'est rendu compte aussi de quelque chose, c'était aussi l'abandon industriel de notre pays. Quoi qu'on en dise, quoi qu'il nous en coûte, comme diraient certains. Parce que ça a été la grande phrase après « Nous sommes en guerre, on a eu droit à quoi qui nous en coûte, quoi qu'il en coûte pour l'économie, bien entendu. » Alors là, on a trouvé des milliards. Hein. Qu'est-ce qu'il y en avait comme milliards? C'est incroyable. Alors, revenons à l'abandon. Je ne sais pas si vous connaissez ce nom, Plaintel. Plaintel, bon. Eh bien, la Macronie, donc Macron et ses alliés, prétendent que personne ne pouvait prévoir le besoin en masques. Vous savez, on a manqué de masques. Hein. Vous vous souvenez un peu de tout ça? On s'en fabriquait nous-mêmes. Il fallait se débrouiller parce qu'il y avait une pénurie. Puis le temps qu'ils arrivent de Chine, ça prenait du temps. Ils n'étaient pas à côté. Bon, bref, etc. Mais pourtant, quand on dit que personne ne pouvait prévoir le besoin en masques, c'est archi faux. En 2020, c'est archi faux. L'État avait en effet un plan pandémique et avait demandé à une usine, Plaintel, une usine bretonne, de se développer pour produire les fameux FFP2, qui manquent cruellement aujourd'hui. Je rappelle que je vous lis un article qui était pendant la pandémie. Hein. C'est un article de, je crois, d'avril donc 2020. Hein. Alors, ben, qu'est-ce qui s'est passé? Eh bien, on a abandonné ce plan pandémique qui était prévu donc, avec le développement de cette usine bretonne pour produire énormément de masques. Et ça a été abandonné au début du quinquennat de François Hollande. Et l'usine, eh ben, elle a dû fermer. Alors voilà ce qu'on peut dire. Il ne reste que les murs. Tout a été détruit, souffle un ancien salarié de l'usine de Plaintel en Côte d'Armor.

Voilà. Avec sa production montée jusqu'à 200 millions de masques FFP2 par an, destinés à l'État français, on était la plus grosse production d'Europe, affirme-t-il. L'usine a fermé ses portes en 2018. Donc aujourd'hui, en 2020, face au nouveau coronavirus, la France manque cruellement de masques. Donc vous voyez, quand on dit qu'on ne pouvait pas prévoir, c'est pas vrai. Si, c'est vrai, on avait prévenu. Il y avait des plans qui avaient été faits dans le cadre d'une pandémie. On savait quand même qu'il y avait des risques au niveau mondial d'une infection qui pouvait se développer partout dans le monde. Donc l'usine, l'usine, on l'a fermée en 2018. Donc après, ça a été la panique générale sur le manque de masques. C'est en catastrophe donc qu'Emmanuel Macron annonce l'augmentation de la production française de 15 à 40 millions. Je vous rappelle que l'usine en produisait 200 millions, donc les masques chirurgicaux, d'ici au mois de mai. On est en pleine pandémie, nous sommes bien d'accord. Mais l'immense majorité des stocks de milliards, doit donc arriver de Chine. Par pont aérien d'ici la fin du mois de juin, selon le ministre des Affaires étrangères Jean-Yves Le Drian. La France est donc dépendante des aléas du marché mondial en crise. On ne peut pas demander aux gens de l'avoir prévu il y a 10 ans, rappelle Macron. Mais c'est faux, c'était prévu. L'État l'avait prévu, et pas il y a 10 ans, il y a 15 ans en arrière. Donc, ben voilà, une fois de plus, on vous ment, on vous dit des choses qui sont fausses et on se dédouane. On se dédouane de ce qui nous arrive dessus, c'est-à-dire aussi le massacre du système français, de notre économie, notamment les petites entreprises, notamment les délocalisations programmées un peu partout. Tout ça, la pandémie nous l'a remis bien en face, hein, remis en face. L'atteinte aux libertés publiques, remis en face la pauvreté grandissante, remis en face les décisions, je dirais, à court terme, au doigt levé, comme on dit, hein, de nos politiques. Pas que Macron, hein, puisqu'on a parlé de François Hollande. Remarquez, vous me direz, Macron, il a bien été ministre des Finances de François Hollande, et puis avant, il était aussi tout proche comme conseiller à l'Élysée. Hein. Mais enfin, bon, ça ne date pas d'hier, et on n'a pas voulu prévoir des choses. Ben voilà, maintenant, on est en train de nager par un manque cruel de moyens, et on l'a vu avec les hôpitaux, on l'a vu... Vous souvenez un petit peu de ce qui s'est passé en 2020 ou alors vous êtes déjà amnésique? C'est possible, hein, que vous soyez un peu amnésique. On va retourner écouter un peu de musique de 2020, juste.

Alors, ben, on arrive doucement à la fin de cette émission qui vous a replongé dans une année un peu particulière. C'était l'année 2020, celle donc essentiellement, celle qu'on a traitée, celle de la pandémie. Il y a eu plein d'autres choses qui se sont passées, évidemment, durant cette année, puisque je vous en ai parlé très brièvement en introduction. Mais j'ai voulu faire un focus sur le confinement, la pandémie, les conséquences, les révélations pour monsieur, madame, tout le monde hein, de cette année 2020. Alors avant de terminer, on va changer un tout petit peu de sujet, quoique vous savez, en fait tout se tient, hein, tout se tient. Alors cette fois-ci, nous avons fait un petit saut, nous sommes le 22 octobre, nous sommes passés donc fin octobre de cette année 2020. Et puis, tout à coup, il y a les profs qui deviennent à nouveau des héros démunis. C'est à cause de l'assassinat de Samuel Paty qui a mis en exergue des paradoxes. Les enseignants sont tout à coup érigés en héros. Bon. Alors pourtant, ils étaient des fainéants de la crise sanitaire, rappelez-vous. C'était les fainéants de la crise sanitaire. Les enseignants sont désormais devenus donc les hussards de la République. Ces héros chargés de transmettre les valeurs et de soigner tous les maux. L'on propose même de les applaudir. Non mais attendez, faut applaudir les profs. On a applaudi les soignants, maintenant on ne les applaudit pas trop parce qu'ils ont trop de revendications. Maintenant on les laisse se débrouiller à nouveau. Mais là, on a trouvé d'autres personnes à applaudir, c'est les profs. Chaque soir. Comme on l'avait fait donc au printemps pour les personnels soignants et les pompiers, enfin, etc. Comme eux, les profs sont désormais donc tenus de partir au combat républicain. Ce, malgré des salaires plutôt moyens, certainement inférieurs de la plupart des pays de l'OCDE, un manque de personnel criant, des moyens et des réformes massivement rejetées, on les trimballe depuis longtemps. Et puis, il y a aussi le combat entre public-privé hein, qui est derrière ce système éducatif. Alors, quelques-uns disent, par exemple, « Je suis anéanti par cet événement », alors on parle de la mort de Samuel Paty, qui traduit un échec énorme de plus, d'une immense tragédie humaine. Souffle un professeur d'histoire-géographie. Ben oui, il était prof d'histoire-géographie, évidemment, d'un lycée de Montagely dans les Yvelines. Mais on tirait déjà la sonnette d'alarme depuis des années sur nos conditions de travail. Et d'un seul coup, on devient des héros, parce que l'un d'entre nous meurt. Donc il faut des morts pour qu'il y ait des héros. Il faut donc, il n'y en a pas assez, tuons les profs pour qu'ils deviennent des héros et qu'on commence à les regarder différemment. C'est vrai que ça fait des années que le corps enseignant se plaint, nous montre à quel point il est discrédité. Il est même maintenant suspecté de tous les maux, que ça soit au niveau des parents d'élèves, que ça soit au niveau de l'administration. C'est devenu pas tellement... facile ni valorisant de devenir professeur en 2020, comme en 2025 d'ailleurs. Enfin quoi, il paraît que ça va changer, mais vous savez, ça change tout le temps. Donc on verra. Voilà, on leur dit, vous êtes formidables. C'est un peu toujours le même discours. Quand il y a des grands événements tragiques comme celui-ci, comme il y a eu, alors il y a eu les procès de 2015 d'ailleurs qui se déroulent en 2020. Alors là, c'était formidable, c'était nos policiers, c'était des héros policiers... des héros pompiers, et là on a des héros professeurs après avoir des héros dans notre domaine sanitaire. On cherche toujours des héros, mais peut-être que ça serait encore mieux avant de se fabriquer des héros, et de tout simplement de les aider dans leur travail. Alors c'est terminé pour cette émission, on va vous laisser en compagnie donc du groupe qui nous a suivis tout au long de l'album d'histoire, c'est Fontaine d'ici, c'est Heroes Death. Alors on va écouter la dernière, Oh Such a Spring, on va l'écouter en entier cette dernière chanson, puis à bientôt pour un autre album d'histoire.

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1: Yo, c'est moi, je suis demain tu vas avoir un petit temps mort, là, fait que j'ai une idée, là. T'es le réalisateur, moi je suis l'artiste, là. Puis ça s'appelle En l'air, ok, ma toune?

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On dit que c'était une gestation d'idées, etc. Mais il y a quand même eu des choses extraordinairement de rêves, d'utopie dans les usines. 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
2: Très, très joli. Vous venez d'entendre la voix de l'artiste qui va être là, qui est accompagné par un guitariste de talent. De ce numéro du micro dans les étoiles, c'est le numéro 16. Mais d'abord, allez, un petit indice.

0: Voilà, voilà, le micro dans les étoiles numéro 16. Vous êtes sur Radio Pays des Héros, RPH Sud. Et un matin, j'ouvre, comme souvent, hein, je regarde, je farfouille un petit peu, comme tous les gens qui font des animations, à chercher mes invités et être attiré par la musique. Et je tombe sur une artiste qui m'a boum, boum, tout de suite, là, qui m'a donné du soleil. Parce que vous avez vu qu'en ce moment, dans l'Héros, ça commence vachement à se rafraîchir, les soirées et les journées. Et j'avais envie de soleil, j'avais envie qu'on se réchauffe. Et puis, je tombe sur une demoiselle colombienne qui s'appelle Marina Andrea. Bonjour Marina.
1: Bonjour Jean-Pierre, merci pour cette invitation, c'est génial.
0: Ben écoute, ouais, on a déjà fait un petit shooting. D'ailleurs, vous pourrez aussi coller l'émission à ma page Facebook Jean-Pierre Demes, puisque c'est la même sauce, le même bain et les mêmes inspirations. Marina, tu es colombienne?
1: Oui, je suis colombienne. Ouais.
0: D'accord. D'où tu peux dire un petit peu, tu es née où, Marina?
1: Je suis née en Colombie, à Bogota.
0: Bogota.
1: La capitale, oui.
0: D'accord. D'accord, d'accord. Et justement, ta maman s'appelle comment?
1: Marina.
0: Et ta fille?
1: Luna Marina.
0: On va tout de suite lui dédicacer l'émission à ta maman, puisque je sais qu'elle est ici.
1: Oui.
0: Elle vient d'arriver hier ou avant-hier, je crois, c'est ça?
1: Oui, elle est arrivée, oui.
0: Elle a fait pratiquement les 9000 km pour venir te voir.
1: Oui.
0: C'est l'avion?
1: C'est l'avion, oui.
0: Voilà. Donc là, c'est bien. Eh bien, écoute, on va passer une heure en ta compagnie et en compagnie de Nicolas. Salut, Nicolas.
2: Salut, bonjour, Jean-Pierre.
0: Un guitariste de talent aussi. Vous me direz tout à l'heure comment vous vous êtes rencontrés. C'est Facebook aussi. Je savais qu'il allait rigoler. Regarde-moi.
1: Oui, ça a été fait. Facebook.
2: Par les réseaux.
1: Par les réseaux, oui.
0: On repère beaucoup hein, sur les réseaux.
2: Oui.
0: Puis on voit tout de suite à qui on a affaire. Quand il y a des vidéos, c'est génial, quoi. Donc, on va vous écouter... vous accordez une heure, enfin, dans l'émission, le micro dans les étoiles, bien sûr. Comment dirais-je, ta scolarité, ça s'est passé comment, alors?
1: Oui, ça a été en Colombie, toutes les choses que j'ai fait là-bas. Mon, je ne sais pas comment c'est d'ici, mais la primaria.
0: C'est ça, ouais, oui.
1: Et après, les bacs, les bachillerato, ouais.
0: D'accord.
1: Et tout en Colombie, après... J'ai rentré à l'université pour étudier la musique
0: oui.
1: aussi. L'université.
0: Ça a démarré très tôt la musique chez toi ou...
1: Ah oui, oui. J'ai commencé à jouer, à chanter à l'âge de 9 ans.
0: Ah oui.
1: J'ai commencé à être dans les scènes à partir de cet âge-là. Ouais.
0: Qu'est-ce qui t'a plu dans la scène tout de suite tu as...
1: Ah oui, j'adorais.
0: T'adorais chanter
1: énormément. Oui.
0: T'adorais partager, c'est ça?
1: Oui, partager, et surtout parce qu'il est un côté aussi. Très fort à moi, c'est que avec la musique, je peux écouter les langages des dieux.
0: Oui.
1: Pour moi, c'est ça. La musique, c'est ça. Donc, je dis, j'ai envie de rester à côté de cette bonheur. Ouais.
0: Tu nous parleras tout à l'heure en deuxième partie d'émission de la voix, parce que c'est, tu vois, je voulais faire une émission sur la voix il n'y a pas très longtemps, et puis ça m'a échappé, mais avec toi on a commencé à parler de la voix, des phénomènes de la voix, des vibrations. C'était intéressant ce que tu nous as raconté, enfin ce que tu m'as raconté. On parlera de ça tout à l'heure. Est-ce que vous voulez commencer, Nicolas et Marina, à faire une petite canson? Vous voulez bien
1: chanson,
0: chanter?
1: Ouais. Oui, oui.
0: Vous allez choisir quoi?
1: On fait quoi?
0: Alors c'est toi qui compose à chaque fois?
1: Oui, c'est moi qui compose.
0: Vous êtes à deux? Qui c'est qui amène la musique? Qui c'est qui amène les paroles? Tu fais tout?
1: Non, j'ai fait tout. Oui,
0: d'accord.
1: Nicolas, il m'aide à arranger certains accords.
0: D'accord.
1: Il a des morceaux qui c'était en espagnol, français. Il m'aide énormément à pouvoir cadrer bien les français dans les paroles.
0: Ah, c'est chouette.
1: Oui, oui. C'est une bonne compagnie. Ouais.
0: Bon, allez, vous allez nous faire profiter, vous allez nous réchauffer, les enfants. Allez, on vous écoute, le micro dans les étoiles, Marina et Nicolas.
1: On fait... Autre cosa mariposa.

0: Joli, joli, joli. Merci. Merci à tous les deux. Comment on fait pour s'accorder comme ça aussi bien? C'est long à trouver. Vous filmez, vous vous écoutez, vous... parce que ce n'est pas forcé. Quand vous êtes rencontrés la première fois, vous avez parlé de vos univers différents? Non, ça s'est bien accordé de suite.
1: Ouais, on a joué les morceaux, on a essayé de trouver des choses.
0: Parce que vous avez deux voix vachement différentes. Hein.
1: Mm-hmm.
0: Ouais.
1: Oui.
0: Il faut faire attention de ne pas se couvrir l'un sur l'autre. Il faut s'accorder, parce que je suppose que tu n'avais pas de culture colombienne, Nicolas, du tout.
1: Moi, non. Après, avec la guitare, j'ai beaucoup travaillé des morceaux latinos argentins. J'avais accompagné une chanteuse argentine en Suisse. Et la musique brésilienne aussi. Mais après, voilà.
0: C'est universel, la musique marine.
1: Mais la Colombie, c'est spécial. Ouais.
0: Attends, on arrive. Ouais. Ouais. Pour nous, c'est le café, évidemment. On est un peu niais. Non, mais il n'y a pas que en Colombie qu'il y a du café. Non, mais Marina, je pense que... quand tu chantes, c'est vrai que ça voit l'accent déjà. L'accent, ça attire, ça interpelle. C'est ça qui est bien.
2: Mm-hmm.
0: Parce que même quand tu parles en français, tu déformes un peu les noms, comme les S en Z, tout ça, ben, je trouve que c'est vachement bien. Ça fait du bien. Ça fait du bien. Quand tu chantes... La Colombie, c'est pas du tout exotique pour moi. C'est plus espagnol et plus comment dirais-je, plus dirigé. Et c'est vrai que ça apporte de la chaleur. Vous apportez de la chaleur, votre chanson.
2: Oui.
0: Ça fait du bien.
2: Oui, oui.
0: Donc t'es sur son album aussi?
1: Non, pas sur l'album. Non, on s'est rencontrés il y a peu quoi, 6 mois à peu près.
2: 6 mois, oui.
1: Donc elle avait enregistré déjà tous les morceaux et du coup moi je me suis
0: Vous en ferez
1: adapté.
0: Un ensemble. Vous en ferez un ensemble. Vous faites des spectacles ensemble.
2: Oui.
0: Mais
2: oui.
0: Vous ferez un album ensemble tous les deux.
2: On est en train de travailler les douzièmes albums et cette fois j'ai dit oui avec Nicolas, avec aussi Eric et Duran et Paul Gambon.
0: D'accord.
2: On va travailler sur l'album et c'est l'idée, les douzièmes albums, que j'ai pu être avec plusieurs musiciens. Ça, c'est mon...
0: D'accord.
2: Mon idée, oui.
0: Une mangeuse de musiciens.
2: Ouais, oui, parce que le premier album, ça a été moi qui a fait tout.
0: Tout, t'as tout fait.
2: Tout, oui.
0: Tu l'as fait où? Tu l'as enregistré où, cet album, toi, alors?
2: Dans mon studio à Saint-Jean-de-Védas.
0: D'accord.
2: Un studio que j'ai retrouvé là-bas et ça a été bien, mais j'ai fait tout. J'ai dit oui, c'est bien l'expérience de faire tout l'album, moi, basse, guitare, voix, tout. Mais après, partager avec les autres, c'est génial. Parce que tu vois, tu retrouves autre univers, et il y a... Oui, ça donne autre chose. Ouais.
0: Ah, c'est la force de la musique, hein, en fait. Hein. Ouais. Les musiciens sont tous de la même famille, et c'est Lavilliers qui dit ça.
2: Ouais.
0: La musique est un monde de n'importe quelle couleur, la musique est un monde qui vient de l'intérieur, mais c'est vrai, c'est joli, quand on chante, on est tous en accord, tous en communion, en fait.
2: Ouais.
0: C'est ça qui est sublime. Et alors, il y a 12 titres sur ton album, là. Il s'appelle comment, ton album?
2: Que fluya.
0: Et ça veut dire quoi?
2: Que fluya, c'est les choses qui coulent.
0: Pour ça que tu es au milieu. Tu es au milieu comme d'une rivière qui n'a pas d'eau dedans.
2: Exactement.
0: J'avais pas compris ce que c'était.
2: Oui, oui.
0: J'ai dit, mais elle est en train de se faire enfermer dans des murs, là, elle me fait peur. Je suis claustro. Non, mais elle est sympa, cette photo. Et Kefluya, on peut le trouver où, ton album, s'il te plaît?
2: Spotify, tous les plateformes de musique, elles sont là.
0: Très bien. Ouais. Kefluya, Marina, Andrea.
2: Oui.
0: D'accord. On peut écouter, tu voulais qu'on écoute quelque chose que tu as bien aimé comme musique. Tu as choisi quoi?
2: Qui n'est pas de toi. Il y a une chanson que j'adore chanter, c'est Rosa de la Colombie. Ouais.
0: On écoute.
2: Ah oui, non, mais pour le jouer entre nous.
0: D'accord. Ah, vous allez la faire en live, Rosa?
2: Ah oui.
0: Vous allez nous la faire là?
2: Oui, si vous voulez.
0: Quel bonheur! Mais oui, mais vous êtes là pour ça, les enfants.
2: Oui, oui.
0: Allez, allez fraîche la musique.
2: Oui.
0: Extra.
2: Oui. Me di Rosa.
0: Nicola e Marina.
2: De las flores.

0: Merci, merci, merci. C'est quoi l'histoire? Tu peux nous parler de l'histoire de cette chanson? Ça raconte quoi? Oh, ça, c'est un prénom.
1: Oui, c'est un prénom de là-bas. Et les choses qu'il y a en Colombie, c'est un pays où l'exportation des fleurs, c'est important. Ce n'est pas seulement les cafés, ni autre chose, non. Mais c'est plutôt...
0: La colombienne.
1: La colombienne. Sinon, c'est là les produits des roses, des plantes. Vous voyez, c'est très exotique là-bas. La rosa, c'est une chose commune. Que c'est très il y a partout.
0: Entonces, d'accord.
1: Quand la chanson, il parle de « Rosa, que linda eres », c'est comment pour dire tu es belle même s'il y a... beaucoup de roses autour. Cette rose, c'est belle. C'est comment expliquer un peu la beauté dans la beauté. Oui, parce que quand il y a beaucoup de ça, on ne le regarde pas. On ne le voit pas. L'idée, c'est que la chanson, il parle, oui, tu es belle comme tu es. Non,
0: c'est dommage, je ne me reviens pas le nom de cette chanteuse là, qui chantait un petit peu comme ça. Tu vois qui c'est? Une chanteuse de couleur. Comment elle s'appelait cette chanson? Et j'ai l'impression de la voir danser quand tu chantes, c'est comme ça. Je retrouverai tout à l'heure. On parlait de la voix. Donc tu disais que tu t'occupes aussi de la voix, des vibrations de la voix. Tu fais quelque chose, tu inculques des choses par rapport à la voix, toi. On a parlé de ça.
1: Oui, justement. Une des choses qui m'a fait partir de la Colombie, c'est pour la recherche de qu'est-ce que c'est la voix et pourquoi cette fréquence chantée, ça donne tellement des ouvertures au corps, à l'esprit, à tout. Non, ouais, j'ai pas mal, j'ai voyagé en Espagne, je me retrouve avec une technique qui s'appelle Still Voice Training.
0: Mm-hmm, oui.
1: Et ça m'a plu énormément, oui. Après, j'ai dit oui, mais il y a plus que simplement regarder la gorge, qu'est-ce qui se passe avec les cordes vocales, qu'est-ce qui se passe avec la larynx. Et j'ai envie de savoir un peu plus. C'est pour ça que ma sœur Monica, qui habite ici à Montpellier, m'a dit viens, peut-être tu peux voir des choses ici que là-bas en Espagne tu n'as pas rencontré. Je dis ok, on y va. J'ai déménagé ici à Montpellier.
0: Oui.
1: Et après, je me rencontrais avec une technique, une démarche qui s'appelle la psychophonie.
0: Oui.
1: Oui, de la psychophonie, à parler de la fréquence, de la vibration, des pieds à tête, qu'est-ce qui se passe avec tous les corps, avec une oui, la personne qui a fait ça, ça a été Marie-Louise Socher, qui a diffusé ça. Il y a les écoles ici de psychophonie. Et après, j'ai vu les deux subtils. J'ai pas mal étudié la psychophonie pendant 10 ans. Mmh. Et le style voice training aussi, à peu près les mêmes temps. Et j'ai dit oui, mais les deux sont complémentaires. J'ai travaillé avec les deux, bien ensemble. Et c'est venu la technique que je développe maintenant, qui s'appelle chant holistique. Oui. Les chants holistiques travaillent toute la connexion au corps, c'est la connexion du corps et oui. La voix ensemble. Donc, c'est pas simplement pour les gens qui chantent, qui sont chanteuses, sinon des gens qui ont envie de découvrir sa voix, de sentir la voix, comment il va vivre pour tout le corps.
0: Pour les discours, tout ça, ça fonctionne aussi, parce que la voix, c'est la voix, en fait.
1: Oui, exactement, la voix parlée, la voix chantée, et la voix péristique, la voix... Et la voix qui va porter plus de sons, ouais.
0: Oui.
1: Il y a différents types de façons de chanter. Par exemple, maintenant, je chantais « De las flores ». Je travaille le...
0: Tout à l'heure, mais tu m'as... Tu sais, je demandais à Solène si elle s'entendait bien, parce que moi, je t'entendais que dalle quand j'étais debout. Puis d'un seul coup, quand tu t'es mis à chanter là, avec ta voix de tête, ta voix forte... Ça, c'est puissant, là. On voit tout. Ouais. T'as des haut-parleurs, là. C'est énorme.
1: Exactement, parce que...
0: Et là, on t'écoute.
1: J'active les résonateurs des...
0: Oui, oui, oui.
1: Mais c'est un type de... une qualité vocale qui s'appelle tuan. ça, on le travaille dans, dans les syllable training. Donc, les toits va aider à amplifier beaucoup plus la voix. Mais en même temps, je ressens tous les côtés de mon utérus, de tout la,
0: le ventre et tout.
1: Le ventre.
0: Qui vibre de partout.
1: Exactement, oui. C'est la colonne de la voix qui va aller partout, les pieds jusqu'à la tête. Ça, c'est tout le travail qu'on fait dans les chants holistiques. Donc, oui, j'ai plusieurs fenêtres ouvertes avec ça. J'ai fait parfois des stages pour... parfois, non. Chaque 2 mois, j'ai fait des stages à la maison Portus Ricom.
0: Tu partages.
1: Je partage,
0: tu veux partager.
1: Oui.
0: Tu veux donner et partager.
1: Oui, c'est ça. De la technique que je développe avec moi, et que c'est le chant holistique. Et après, j'ai fait des stages de 4 jours à Minorca. L'idée, c'est ça, de pouvoir aller le mois d'avril, la prochaine année, pour travailler aussi ça. Et après, je vais ouvrir un atelier, un stage à CNRS qui s'appelle Yoga du chant. Et le Yoga du chant, c'est travailler justement l'ouverture du corps, de travailler tous les... Parce que quand tout étire, et c'est comme une corde.
0: D'accord.
1: Tu vas bien ressentir beaucoup plus ta voix qui est située coincée ou située pliée.
0: Je te demanderai tout à l'heure avant l'émission si tu avais écrit des choses, des poèmes. Tu as un poème à nous réciter ou... C'est quoi tes auteurs favoris espagnols? Tu en as?
1: Ah oui.
0: Tu peux les citer, oui, si ça peut si un peu influencer à certains livres.
1: Je dois le chercher, parce que pour moi, ça m'a marqué beaucoup. Ça a été plutôt Gabriel García Márquez.
0: D'accord.
1: Et la façon comme il écrit, c'est merveilleux.
0: Oui.
1: Après, la poésie...
0: Tu as écrit des choses? Tu te souviens de ce que tu avais écrit, un peu?
1: Oui, les choses que j'écris, oui.
0: Allez, je te laisse faire, on t'écoute. L'impro, c'est ça qui est chouette aussi.
1: Oui.
0: Rien préparé, hein. Là, elle est en train de chercher. Elle ouvre son esprit et son livre.
1: Par exemple, que fluya mi canto, que fluya mi corazón, que fluya la dicha, que fluya el amor, que fluya el silencio, que fluya tu oración, que fluya tu ritmo, que fluya yo. C'est-à-dire, c'est justement les paroles de l'album que j'ai fait, que fluya. Parce que tout dans ma vie, c'est ça, être dans le flux. Tout. Si tu peux résumer qu'est-ce qui c'est Marina, c'est la fluidité. Si je ne suis pas dans le flux, aucune chose, ça marche.
0: Ça ne fait pas, tu restes sur le bord de la route.
1: Oui, exactement, oui.
0: Bah, on a parlé beaucoup de ça, justement, au bord de l'étang, ton shooting. Je pense que tu es aussi connecté avec l'univers, tu vois les choses et tu ressens les choses énormément.
1: Oui.
0: Ça, c'est chouette.
1: Oui. Et comme je t'avais dit avant, j'ai un profond amour à l'être humain. L'être humain, oui, c'est quelque chose qui m'a... Oui, les animaux aussi, mais voir l'être humain, qu'il a un côté tellement stupide et en même temps tellement divin. Oui, les deux. Les deux ensemble. Étudier l'être humain, pour moi, c'est...
0: Le pire et le meilleur, c'est ça.
1: Oui, c'est incroyable. Et voir les gens, comment il est... Et je suis amoureuse de l'être humain. Oui, c'est de tout petit. J'ai dit, oui, l'être humain, c'est quelque chose qui m'est...
0: Calme-toi, tu ne veux pas les aimer tous. Hein.
1: Oui. Mais c'est pour ça, peut-être, que je continue à faire des musiques, parce que dans la musique, je me retrouve avec cet côté tellement...
0: Humain,
1: oui. Voir les humains, comment ils sont.
0: Déjà, les femmes, vous avez une sensibilité qui est déjà tellement à 1000%. Vous avez une âme qui sort de vous. Et puis, c'est vrai que vous avez une puissance. Moi, je suis très fan des femmes. Hein. Il le sait, Nico, je lui ai dit. Hein. J'ai beaucoup de mal avec les mecs, mais lui, il est sympa, ça va. Mais les femmes, vous avez l'âme, vous avez la beauté, vous avez la force. Hein. Tout ce que vous subissez dans la vie, malgré tout, c'est beau. Vous êtes vraiment géniales, mesdames. Bravo, on va continuer là-dessus. Qu'est-ce qu'on écoute maintenant? Qu'est-ce que tu as préparé? Tu as préparé des chansons avec Solène tout à l'heure, non?
1: Oui, si tu veux, tu peux mettre un cumbia que j'ai fait qui s'appelle Mama Yema.
0: Mama Yema.
1: Mama Yema, ouais.
0: Allez, on l'écoute.

0: là, tu as donné la voix, tu vois, là, tu as mis plein pot, là, plein pot sur la voix.
1: Oui, c'est ça.
0: On va parler, j'étais en train de parler avec Nicolas de... J'ai trouvé à qui tu m'as fait penser, même à cette chanson-là. Tu fermes les yeux, tu vois Césaria Evora qui chaloupe, tu vois.
1: Oui, chaloupe, oui.
0: Chaloupe. Et c'est à voix. Elle me faisait penser tout à l'heure à Césaria Evora.
2: D'accord.
0: Elle t'a inspiré aussi, toi, apparemment.
2: Moi, j'aime
0: Nicolas.
2: Beaucoup, oui, j'aime beaucoup Césaria Evora, oui, parce que déjà, on fait par hasard, il se trouve qu'on fait un spectacle
0: par hasard
2: sur Césaria en ce moment à Montpellier.
0: C'est pas un hasard du tout. C'est où tu peux dire où c'est?
2: Alors, c'est, à la base, c'est le propriétaire du théâtre Carré Rondelet de Montpellier.
0: Oui.
2: Qui a connu Césaria, donc il a vécu au Cap-Vert, il l'a connu à ce moment-là.
0: Le quartier Rondelet, ça.
2: Oui, à côté c'est de la ça. Poste du Rondelet.
0: D'accord, je vois.
2: Un petit théâtre, là, oui, très, très, très sympa. Il faut y aller, d'ailleurs, il y a une super programmation tout le temps. Et
0: ça voilà. S'appelle comment, le spectacle?
2: Alors, le spectacle, c'est Césaria, Divine Diva. Donc, c'est Magdalena Desruisseaux, qui est une chanteuse de Montpellier aussi, que j'accompagne dans son groupe, qui est plus un groupe funk, soul. Mais là, elle joue le rôle de Césaria. Donc, il y a une partie écrite sur sa vie et tout ça. Et il y a les chansons intégrées au spectacle.
0: Bien.
2: Ouais,
0: mais tu es dans le spectacle, quoi,
2: Et moi, je fais la guitare et j'ai un petit rôle.
0: Il est modeste. T'as vu comment il est modeste, Marina? Il parle pas de lui. Si je suis pas en train de lui mettre des petits picots, là, il sort pas. C'est terrible. Non, mais ça, c'est bien. Voilà, donc au théâtre du... C'est le petit Rondelet, c'est ça?
2: Le Carré Rondelet.
0: Le Carré Rondelet, voilà, ouais. Le spectacle. C'est bien, c'est bien. Bon, qu'est-ce que je vais lui poser comme question maintenant? Tu vas un petit peu continuer à me parler de toi. C'est quoi tes projets? Tu as un autre album en préparation, là?
1: Oui, justement, ouais, on est avec Nicolas. Justement, Nicolas, ça a été quelqu'un que, quand je l'ai vu, j'ai dit, ah oui, c'est quelqu'un... Très polyphacétique. On peut faire beaucoup de choses.
0: C'est quoi, tu as dit, la polyphacétique? Polyphacétique, ça veut dire quoi?
2: Ça, c'est la première fois qu'on
1: polyphacétique, c'est-à-dire qu'il chante, il fait la guitare.
0: C'est une boule à tango, ce mec.
1: Il fait aussi des arrangements, oui.
0: Ouais.
1: C'est génial. Parce que c'est retrouvé avec quelqu'un qui chante, qui fait la guitare, qui parce que normalement, les guitaristes, ils vont faire les solos, ils font... J'ai joué avec beaucoup de guitaristes et au bout d'un moment, j'ai dit, ah oui, je suis fatiguée parce que tout le monde ne se rentre pas dans la basse, simplement.
0: D'accord,
1: la basse.
0: D'accord.
1: Et j'ai trouvé avec Nicolas qu'il fait la basse. Et s'il fait 12 accords, c'est 12 accords, ça va. C'est pas 20 000 accords. Oui. J'ai trouvé ça, c'est très... Très simple, j'adorais. J'ai dit oui, viens avec moi. J'ai dit oui, c'est une bonne chose pour continuer. Et après, les deux autres musiciens que j'ai joués depuis quelques temps, que c'est Eric Duran et Paul Gambon. Et j'essaie de bouger les quatre pour aller jouer au festival, mais sont pour tous. Ouais, que c'est pas facile parce que. Il faut avoir une aide à l'extérieur, parce que j'ai fait tout, parfois j'ai fait tout, l'association...
0: C'est quoi une aide à l'extérieur? C'est du piston, c'est des gens que tu rencontres?
1: Oui, des gens qui peuvent nous embaucher, des gens qui peuvent voir notre travail, et qui peuvent nous aider à trouver plus de dates, ouais, avec les projets des Madinas.
0: Tu sais ce que j'aime quand tu parles, toi? Tu sais ce que j'aime quand tu parles? C'est quand tu es toujours en train de dire « ouais ». Oui, oui, oui. Tu veux dire les phrases au lieu d'une virgule, mais oui. Tu sais, Jean-Pierre, tout va bien. Oui, ça veut dire clac, il faut que tu enregistres bien ce que je dis. C'est bien, c'est bien.
1: Oui, c'est pas facile. C'est pas facile faire
0: tout ça. Les réseaux sociaux, ça sert à ça aussi.
1: Exactement, oui.
0: C'est important.
1: Si quelqu'un aime ce type de projet et a envie de nous aider, oui, c'est bienvenu.
0: N'hésitez pas à les inviter, les enfants, si vous avez des salles. D'ailleurs, je vais te présenter quelqu'un. Je vais te présenter mon ami Marc de l'History Rock Café qui a une salle. Ça fait évidemment resto et bar, mais c'est surtout la salle de spectacle qui m'intéresse parce que c'est ça qu'il faut absolument animer. Il rencontre des artistes de rock, J'ai une amie qui est chanteuse country, je te présenterai d'ailleurs Madeline. Il va y avoir aussi Aurélie que tu vas rencontrer, puisqu'on en a parlé, qui va venir le voir aussi. Et il a des scènes ouvertes, il fait des karaokés. Tu vois, tu connais l'Historia Rock Café à Frontignan, ça ne te dit rien, Nicolas?
2: Ben, je ne connaissais pas, non, on en a parlé un petit peu avant, mais je ne connaissais pas l'Historia Rock
1: Café. Et après, je suis avec l'association L'Art des Tressois. Oui. Et avec cette association, on fait des événements qui s'appellent Soupe-Concert Maison. Et là-bas, on présente des artistes, et des locaux. Mais aussi, l'idée de cette association, c'est que toujours, il est un artiste principal, mais je joue pour présenter l'artiste. Mais yes. Normalement, je joue tout le temps avec ce projet. Donc, ouais, ça, c'est bien. Et c'est des dates qu'on peut avoir. Mais ça manque, parce que c'est pas toutes les choses, on avait soit plus.
0: Il faudrait que vous vous rapprochiez de la passerelle aussi. Vous connaissez la passerelle à 7?
1: Non.
0: Et puis, y a pas mal de scènes comme ça à faire, mais c'est pareil, après, c'est l'engrenage des âmes, ce qu'on appelle. Toi, tu vas rencontrer Nicolas, qui va rencontrer une autre personne, qui va te rencontrer. Tu vois, c'est ça la musique, hein. C'est le mélange des cordes, là, qu'on entend.
1: Oui, oui, oui.
0: J'entends
1: c'est ça.
0: Voilà.
1: Ouais.
0: C'est ça qui est bien.
1: Ouais.
0: C'est qu'après...
1: Et l'autre chose que j'ai fait à côté des projets, c'est les chorales. Je dirige deux chorales, une à latte, qui s'appelle Voz Latine. Mm-hmm. On chante plutôt en espagnol. Et la chorale de Mama Yema, qui c'est à la maison Porto Rico.
0: C'est le nom de ta chanson, ça, Mama Yema.
1: Oui, exactement. Ouais.
0: Ça veut dire quoi, Mama Yema?
1: Mama Yema, c'est la... C'est une dièse. Cubain. C'est le mélange entre la culture africaine et cubain. Et c'est une dièse qui va protéger la mer. Mama Yema, c'est comme la dièse de la mer.
0: D'accord, tu vois tous les CD ici. Le studio, il est absolument extraordinaire. D'abord, tu m'as dit, il est beau le studio,
1: oui,
0: tu aimes bien.
1: Oui, j'adore. Oui.
0: Eh bien, tu vois, la culture, c'est ça la musique en fin de compte. Hein. C'est comme les bouquins. Mais quand tu me parles de l'art d'être soi, ça, c'est le titre d'un livre. Tu le connais, le livre?
1: Non.
0: L'art d'être soi. Ben, en ce moment, c'est un peu à la mode, quoi. On dit toujours, il faut s'aimer soi-même pour aimer les autres, tu vois. Ça part de là. Et l'art d'être soi, c'est... Il y a beaucoup de gens qui sont mal dans leur peau. Et je pense qu'on les aide, justement, en passant de la musique, en faisant écouter. C'est un Radio Pays des Roses, je pense qu'on est là énormément aussi pour partager, faire écouter, mélanger. C'est pour ça qu'il y a toutes sortes d'émissions sur Radio Pays des Roses et RPH Sud, hein, parce que c'est important. C'est important, le mélange. Bon, enfin, vous pouvez nous faire encore une petite zik, là?
1: Oui.
0: Allez, au travail, les enfants.
1: On peut faire...
0: Je vous laisse... Allez.
1: La cola.
0: Merci en tout cas de nous écouter. Si tu es dans ton canapé, bah écoute, profite. Hein. Ouais. On est avec Marina et Nicolas.
1: C'est un morceau qui s'appelle La cola del pavo real, la queue du peuple.

0: Merci beaucoup. Est-ce que tu as déjà fait des clips? Tu as fait des clips? Tu as des clips sur ta page Facebook?
1: Oui, j'ai des clips sur le YouTube.
0: D'accord.
1: Oui, oui.
0: J'ai vu simplement sur ta page Facebook à toi, je ne sais pas pourquoi. C'est arrivé dans ce qu'on appelle, tu sais, ce qui fait tourner Facebook. C'est arrivé un matin, oui. Mais je n'ai pas été. Je vais aller voir les clips que tu as fait.
1: C'est l'unique clip que j'ai fait.
0: L'unique.
1: Oui, parce que ça manque encore. Les autres sont plutôt. Et fait mes sondes.
0: Oui, il faudra qu'on en fasse ensemble. J'aimerais bien te filmer un petit peu pendant que tu chantes, ça serait chouette.
1: Ouais. Et c'est la Mr. Bla, c'est l'unique.

0: Mister Blas, que j'aime cette chanson. Oui. Oh là là là là, on pourra pas l'écouter, mais Mister Blas, si on pourra l'écouter.
1: Ouais.
0: Là, je suis fan.
1: Ok, d'accord.
0: Je suis fan de tout, mais Mister Blas, j'aime beaucoup celle-ci. Allez, merci beaucoup.

0: Yes, yes, yes, yes. Bienvenue en Colombie dans, dans le micro dans les étoiles sur RPH Radio Paidero, RPH Sud. Vous allez me parler maintenant. D'abord, qui c'est ce monsieur blanc là?
1: Mr. Blas, c'est la société de consommation, basiquement. C'est ça. Et c'est toutes les choses qu'on doit avoir, avoir, avoir, avoir. Et c'est une caricature. On est tous Mr. Blas. C'est pas une critique, c'est on se rend compte. Je suis Mr. Blas.
0: Oui, oui, c'est là. C'est le full sentimental de Souchon. C'est
1: ouais,
0: un peu ça.
1: C'est ça. Se rendre compte qu'on est une société malade.
0: On est des tuyaux, en fait. L'être humain est un tuyau. On avale, on recrache, on avale, on recrache. Et puis on achète un truc, et puis il est cassé, on le vire, on prend autre chose. C'est pour ça que tout ce qui est développement, friperie, tout ça, moi je me bagarre exprès pour qu'on arrête de consommer, quoi. Puis de faire bosser les enfants dans certains pays. Il y a longtemps que ça existe tout ça, les abus.
1: Et après les changements, ça peut venir pas avec la société, sinon l'individu.
0: Oui, je pense qu'on peut plus faire nous que la politique fait, par exemple. Hein. Ouais. Je pense qu'on est chacun individuellement. On fait attention. Ouais. Hein. On trie, on fait attention de ne pas trop consommer. On fait attention. Hein.
1: Ouais.
0: Moi, j'ai une amie, quand elle a une bouteille, avant on virait, elle ramène la bouteille chez elle, elle la remet dans ses plantes, elle la revoit, tu vois. Elle ne jette pas, elle ne va pas acheter un décimètre cube de flotte. Hein. C'est d'ailleurs impressionnant. Oh. Voilà, quoi.
1: Ouais. Voilà. C'est ça, l'idée, c'est... Parce que je le fais un peu, mais il dit oui, si j'attends que tout le monde le fait, quand ça va commencer? Je commence pour moi et j'ai dit oui, je vois que...
0: Après, tes enfants vont le faire, c'est pareil.
1: Oui, ils vont le faire,
0: Tes enfants, ils chantent un petit peu? Ta maman chantait?
1: Oui, maman chante aussi, oui.
0: C'est vrai?
1: Et mes filles aussi.
0: Ouais. D'accord. Vous pouvez parler de bien, Nico, j'aimerais bien que tu me parles de ta... Je t'appelle Nico, Nicolas.
2: Bien sûr, oui,
0: tu me parles de tes réseaux. C'est quoi tes réseaux? On peut aller te chercher où, toi?
2: Les réseaux, j'ai quelques enregistrements YouTube aussi où je fais des reprises et tout ça. Nicolas Wagner.
0: On va tomber sur Nicolas Sarkozy.
2: Oui,
0: tu t'appelles Wagner.
2: Oui, mon nom de famille. Ben, Wagner,
0: on parlait tout à l'heure justement, on n'a peut-être pas le temps, de Mozart. Après la musique de Mozart, le silence qui suit, c'est encore de Mozart, tu le connais ça. Et Wagner, tu t'appelles Wagner.
2: Oui, attention.
0: C'est incroyable. C'est
2: un sacré nom pour un musicien.
0: D'accord. Donc Nicolas Wagner, et on regarde sur YouTube et on te verra.
2: Oui. Okay.
0: Et puis toi, évidemment, c'est Marina Andrea.
1: Oui, et on peut, vous pouvez me retrouver sur YouTube.
0: Yes.
1: Et aussi tous les réseaux, Instagram, Facebook, TikTok.
0: Les réseaux, j'adore quand tu dis ça, les réseaux.
1: S'appelle marina.andrea.90.
0: Si tu résumes la Colombie en 2-3 mots, c'est quoi? 3 mots simplement pour résumer la Colombie, c'est quoi? Allez, là je te colle, on n'avait pas.
1: Joie, la joie, la vie, c'est incroyable, et la nature.
0: D'accord, les fleurs, la nature, tout ça. D'accord. Bon, on va se quitter là-dessus. Merci Nicolas Wagner.
2: Avec plaisir.
0: Et puis merci Marina Andrea de ta gentillesse d'être venue tous les deux avec deux instruments et puis de faire une belle chose.
1: Mmh,
0: et puis
1: merci,
0: on va se quitter. Normal. On se retrouve dans le prochain numéro du Micro dans les Étoiles, le numéro 17. Ce sera avec Marc de l'Histoire et Rock à Frontignan. Voilà.

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2: Bonjour à toutes et à tous, soyez les bienvenus à l'écoute d'RFI, Radio France Internationale, en direct de Paris, il est 18h.
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2: 16h, temps universel, nous sommes le vendredi 3 juillet, voici les titres. Nous parlerons tout d'abord des funérailles d'Ali Khamenei. 6 jours de cérémonie, des millions d'Iraniens attendus à Téhéran pour l'hommage au guide suprême. Demain, les États-Unis vont fêter leurs 250 ans d'indépendance. Les incendies dans le sud de la France, le ministre de l'Intérieur est dans le département de l'Aude. Et puis au mondial de foot, Australie, Égypte et une incertitude ce soir. L'attaquant égyptien Mohamed Salah sera-t-il sur le terrain dans 4 heures? Voilà pour les titres. Les funérailles d'Ali Khamenei, l'Iran enterre son guide suprême. Pour cela, 6 jours de cérémonie s'ouvrent à Téhéran. À chaque coin de rue, les portraits d'Ali Khamenei. 20 millions de personnes attendues par les autorités, soit près d'un quart de la population du pays. 126 jours après sa mort, les funérailles d'Ali Khamenei ont été rendues possibles par le cessez-le-feu conclu avec les États-Unis. Les autorités iraniennes qui profitent de cet événement pour montrer les dégâts causés par la guerre. Plusieurs sites culturels et historiques ont soit été détruits ou endommagés. Parmi eux, le palais du Golestan où s'est rendu notre envoyé spécial Sami Boukhelifa. Un reportage dans le cadre d'une visite encadrée par les autorités.
5: Le palais du Golestan, un joyau architectural niché au cœur du centre historique de Téhéran, classé au patrimoine mondial de l'UNESCO depuis 2013. Ici, Shadi Jafari veille sur les lieux, elle en est la porte-parole.
6: Le palais du Golestan est l'un des palais royaux les plus importants d'Iran.
5: Un vaste ensemble de jardins, de cours et de pavillons de briques ocre, des murs recouverts de carreaux de faïence, dominés par des nuances de bleu, relevées de jaune et de rose. Des motifs floraux, des scènes de chasse, un décor qui contraste avec l'austérité du bâtiment voisin. Une masse de béton brut éventrée par une frappe. C'était le 1er mars dernier, au deuxième jour de la guerre, se rappelle Shadi Jafari.
6: Un missile s'est abattu sur ce bâtiment en face. Il appartient au ministère de la Justice. L'explosion a endommagé le palais du Golestan. La structure et ses ornements ont été touchés.
5: Et qu'est-ce que ça vous fait, à vous, en tant qu'Iranienne, de voir ces destructions?
6: Ah, vraiment, ça me brise le cœur. J'ai tellement pleuré. C'est un cauchemar.
5: C'est à l'intérieur du palais que les stigmates sont les plus spectaculaires. Des salles entières couvertes de mosaïques de miroirs, conçues pour éblouir les visiteurs en multipliant les reflets des lustres en cristal. Aujourd'hui, certains de ces miroirs sont fissurés, d'autres se sont décrochés. La restauration est en cours. Sami Boukhelifa, Téhéran, RFI.
2: Le cercueil d'Ali Khamenei est arrivé dans la journée dans l'enceinte de la Grande Mossala, l'un des complexes religieux les plus importants de Téhéran. Le président Massoud Pezeshkian s'est recueilli, tout comme Ahmad Vahidi, le chef des gardiens de la Révolution. C'était d'ailleurs sa première apparition publique depuis le début de la guerre. Autre guerre entre l'Ukraine et la Russie. 5 morts en Ukraine, 10 en Russie. Des frappes de Moscou sur l'Ukraine ont fait 5 décès, tandis que des frappes de Kiev sur la Russie en territoire occupé ont fait 10 morts. C'est ce qu'ont indiqué dans la journée les autorités des deux pays. Les États-Unis vont célébrer ce week-end les 250 ans de la Déclaration d'indépendance. Ce texte a été signé le 4 juillet 1776. Il déclare que les États-Unis sont libres et ne dépendent plus du Royaume-Uni. Chaque année, le 4 juillet est une fête aux États-Unis. L'actuel président américain lui profite de ce moment pour se mettre en avant, pour politiser cet événement dans une société américaine divisée, où le rêve américain qui participait à une certaine forme d'unité dans le pays n'existe désormais plus, selon Romuald Sciorra. Il est directeur de l'Observatoire politique et géostratégique des États-Unis pour l'Institut des relations internationales.
4: Aujourd'hui, le rêve américain est mort depuis longtemps. Dans un pays où nous avons le système scolaire le plus inégal des pays de l'OCDE, où il n'y a aucune sécurité sociale, à titre personnel, je paye 2 000 $ d'assurance santé par mois, où les emplois sont de plus en plus précaires. 80% des emplois créés chaque mois aux États-Unis, c'est 10-12 heures de travail par jour, un jour de congé payé, pas d'assurance santé, etc., etc. Le rêve américain est effectivement enterré. Et donc, les Américains ne se sentent plus appartenir à la même nation, entre guillemets, et se tournent de plus en plus vers leur communauté, d'où un éclatement du pays en plusieurs communautés, d'un multiculturalisme heureux. Nous sommes arrivés aujourd'hui à un communautarisme féroce.
2: Et pour les 250 ans d'indépendance des États-Unis, le pape s'est exprimé, le pape Léon XIV appelle les États-Unis à la modération dans le débat public et au respect des opinions. C'était à l'instant Romuald Sciorra qui par ailleurs publie avec le dessinateur Bastien Bertine un roman graphique retraçant l'histoire des États-Unis intitulé « America 250, une histoire graphique des États-Unis » publiée aux éditions Point Nemo. RFI à Paris, 18h06, avec désormais un peu de recul sur la canicule, les autorités françaises établissent un premier bilan humain. Au moins 2000 morts, en majorité des personnes âgées vivant souvent à domicile, ont été victimes ces derniers jours des températures très élevées dans le pays. La chaleur qui continue dans le sud de la France avec un autre problème, celui des incendies. Plusieurs feux déclarés, il n'y a pas de victimes, mais des arbres et des buissons ont brûlé, des bâtiments ont également pris feu. Le plus important des incendies dans le Minervois, dans le département de l'Aude, est maîtrisé. C'est ce que venu dire à la mi-journée le ministre de l'Intérieur, Laurent Nunez.
7: Au moment où je vous parle, le feu est fixé, c'est-à-dire qu'il ne progresse plus. Et donc, c'est plutôt une bonne nouvelle hein, au sein de ce sinistre. Je vous rappelle qu'il a démarré il y a un peu plus de 48 heures. Un travail qui a été difficile, compliqué, dans un contexte de grande chaleur, avec beaucoup de vent. Il y a un engagement extrêmement important qui a mobilisé au total, hein, sur des pics au moment les plus importants, donc jusqu'à 900 sapeurs-pompiers.
2: Et de l'autre côté de la frontière, en Espagne, dans le nord-est du pays, un incendie s'est déclaré sur la Costa Brava. Le feu est parti dans la matinée près de la commune de la Bisbal d'Emporda, à proximité de Gérone, à une vingtaine de kilomètres de la côte méditerranéenne, où plus de 200 pompiers sont à l'heure actuelle mobilisés. Le colis piégé à Monaco et la justice qui est à la recherche d'une Ukrainienne de 39 ans. Il aura fallu 53 heures pour percer le mystère du Bob noir. La justice monégasque recherche désormais une Ukrainienne de 39 ans, soupçonnée d'avoir mené lundi soir cette tentative d'assassinat à l'engin explosif d'un homme d'affaires d'origine ukrainienne. Sur la notice rouge d'Interpol, équivalent d'une demande internationale d'arrestation, elle est identifiée comme Anastasia Bereskova. Elle est recherchée pour tentative d'assassinat. Sport, football, l'Égypte va disputer dans 4 heures contre l'Australie à Dallas son tout premier match de la Coupe du Monde à élimination directe. Alors, quatrième tentative, les Pharaons ont en effet réussi à sortir des poules en terminant deuxième de leur groupe et invaincu en 3 matchs. Problème néanmoins, leur maître à jouer, Mohamed Salah, sorti pour une blessure à la cuisse face à l'Iran vendredi dernier, est incertain. Et forcément, sa présence ou non face aux Australiens peut tout changer. Élément de réponse avec le sélectionneur égyptien Omar Hassan.
8: يعني صلاح Sa reprise s'est faite progressivement ces deux derniers jours. Ce n'était même pas des entraînements complets, plutôt légers. Mais Salah est un passionné. Il a envie d'être avec ses coéquipiers. Pour moi, une chose est sûre, je ne prendrai aucun risque avec lui. Il faudra que nous soyons d'accord, lui et moi, sur le fait qu'il est totalement apte à jouer. Il sera dans le groupe, mais nous verrons ensuite s'il débutera ou non.
2: Match entre l'Égypte et l'Australie à 18h, temps universel. S'en suivra Argentine, Cap-Vert et enfin Colombie-Ghana.
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se dirige ensuite vers Harlem. À 19h, l'office protestant commence dans un temple tout à fait moderne et particulièrement laid. La mer Caspienne est partout et les Américains s'avifèrent pour aller chez le chaland. Les enceintes devant l'église retransmettent la cérémonie. Le gospel bat son plein et des hommes de paroisse nous remettent des fascicules sur le bien, le mal et Satan. Avant que nous nous asseyions sur le banc des communiants. Il n'y a que des noirs dans l'assemblée, hormis un groupe de touristes espagnols. Sur la scène, quatre choristes font des harmonies de spiritual derrière un pasteur amplifié qui harangue les fidèles. Le pasteur parle vite et je ne comprends pas tout. Au milieu des « Amen, Amen, Amen », il dit peut-être qu'aujourd'hui rien de ce que tu penses ne mérite le nom de fleur. Mais demain, demain, demain tu t'éveilleras sans doute sous un arbre fruitier, comme jadis Jonas sous le ricin. Il dit ce n'est pas le froid mais la honte qui a donné le manteau, qu'un kidam marchait droit mais qu'à cause de la mer il s'est assis, que tout était gros doux comme chez le traiteur chinois et qu'il faut honorer le nom de son père. Je ne comprends pas tout. Je crois voir une déesse de muscles et de courbes quand il dit que les statues aussi verdissent et que leurs couronnes sont un perchoir pour les pigeons. Que jalouser l'éternité des statues, c'est envier la fiente sur leurs épaules et celle qui jonche leur piédestal. Alors je pense à la déesse nue et je vois léviter près de sa chevelure un moineau écarlate. Je vois la déesse nue et ses fesses qui avant dansaient.

On a du mal à croire à une ferveur aussi démonstrative, qui ne ressemble pas d'ailleurs à cette ferveur contagieuse que je connais, celle des baisers véritables. Le spectacle ecclésiaste ne touche pas au cœur, il divertit. Et tout le monde chante, et tout le monde chante. Est-ce la clarté ou rien que de l'espace après un massacre, dit-il. A-t-on coupé, brûlé des arbres pour avoir cette clairière-là, comme une piscine dans le jardin d'un pavillon de banlieue? Ou bien sommes-nous tombés dessus, par hasard? Fausse piste, trouvaille, dilemme, tenaille, écrou, ciel, muraille, et des pensées que je réprouve. Un cheveu de l'avoir fait, dit-il. Enfer, paradis, un détail. Promenade de santé, bercaille, et de quoi déchanter toujours un cheveu. Il parle à présent de rachat. À la foire, tout est à portée de moi. Alors je chante aussi. 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

Puis d'autres intervenants se sont mis à parler, lentement, sans mouvement. Alors, on est parti avant la fin. Les touristes ont vu ce qu'ils voulaient voir, c'est comme ça. Un zoo, l'étranger, un circuit. Les mêmes souvenirs pour tous les vacanciers. 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

Salutations à tout le monde et bienvenue une fois de plus à l'émission Comment ça? Très ravi de vous retrouver une fois de plus. Première émission du mois d'octobre, cette magnifique saison. Et d'ailleurs, je pense qu'on peut l'annoncer, on va faire un spécial pour ceux et celles qui aiment Halloween, la fête de Halloween, donc le 31 octobre au soir, live dans les studios de RPH. Je serai présent avec des invités surprises comme à chaque année pour vous présenter du vieux rock and roll Epper, hein, des trucs des années 60, mais d'aujourd'hui aussi, tout ce qui a un thème avec, avec la fête de Halloween. Donc, on vous en reparlera un petit peu plus durant le mois. On devrait éventuellement faire de la publicité pour ça, quand j'aurai plus de détails. Mais oui, j'y tiens beaucoup à cette émission spéciale. Donc, j'espère que vous serez également avec nous sur les ondes. Mais aujourd'hui, j'ai fait un thème aussi pour l'émission qui est complètement à l'opposé de Halloween, que je vous reparlerai un peu plus tard. Parce que juste avant de vous parler du thème de l'émission d'aujourd'hui, je veux vous présenter un groupe que j'ai déjà passé régulièrement à l'émission. Un groupe qui vient du Texas aux États-Unis, avec qui j'ai communiqué et ils ont été assez gentils pour me donner leur dernier album qui vient tout juste de paraître. Le groupe que je veux parler s'appelle Magic Rockers of Texas, qui est un groupe, pour la petite histoire, que mon ami Donavan avait rencontré quand il était en voyage justement à Houston et à Houston. Et donc j'avais écouté leur musique et j'avais adoré ça. Donc j'ai communiqué avec eux et ils viennent de m'envoyer leur dernier album qui s'appelle Gorging on American Fair. Et je vais vous présenter un des titres que j'ai particulièrement apprécié de cet album-là. On l'écoute tout de suite et je vous reviens tout de suite après pour vous parler du thème de l'émission aujourd'hui. Voici Houston.

C'était Magic Rockers of Texas avec le titre Houston, sorti de leur tout dernier disque qui s'appelle Gorging on American Fair. Donc je vous suggère fortement d'aller écouter leur nouvel album. Il est disponible sur Bandcamp. Vous pouvez l'écouter et l'acheter également. Et de toute façon, sur le site de rphfm.org, dans l'émission Comment ça, vous pourrez voir le titre du groupe ainsi que le titre de la chanson qu'on vient d'écouter. Donc un peu de recherche sur Internet et vous trouverez l'album. Je vous suggère d'aller l'écouter. Donc je vous avais promis un thème spécial pour l'émission d'aujourd'hui et c'est nul autre que l'amour. Et oui, une fois de plus, j'avais déjà fait une émission spéciale sur ce thème-là. Et en fait, aujourd'hui, c'est un peu différent, c'est-à-dire que toutes les chansons que vous allez entendre dans l'émission contiennent le mot « love » dans le titre de la chanson. Vous allez me dire que c'est assez facile à faire dans le sens qu'il y a tellement de chansons que il y a le mot « love » dans le titre. J'allais faire un lien sur les Beatles. Je me suis retenu de mettre énormément de musique des Beatles aujourd'hui à l'émission. J'aurais pu, mais je vous garde une surprise pour la fin par rapport à ça. Non, en fait, qu'est-ce qui m'a donné l'inspiration un peu pour le thème d'aujourd'hui? C'est un groupe qui s'appelle Balcony's Paradise, qui ont un titre qui s'appelle Love Logging. Et en fait, ils viennent de sortir eux autres aussi un disque, donc un groupe qui est posté à Berlin. Et c'est Henrietta, merci Henrietta d'ailleurs de m'avoir donné l'album de la compagnie disque Bradford Records qui m'ont envoyé justement cet album-là. Donc c'est un groupe de la scène émergente berlinoise en fait. Donc Balcony's Paradise, on va aller écouter tout de suite Love Logging et tout de suite après on va enchaîner avec White Fence. C'est parti, Balcony's Paradise.

White Fence avec le titre de Love Between, et juste avant on avait le groupe berlinois Balcony's Paradise avec Love Luggings, et on va enchaîner avec un petit bloc musical que j'ai ramené de mon trip aux États-Unis cet été. J'ai été là-bas pour faire un peu de musique et je vous ai ramené quelques petites trouvailles, notamment le premier groupe avec lequel on va commencer le bloc musical qui s'appelle Fudoza, qui est un groupe émergent de la scène de Albuquerque en Nouveau-Mexique et qui jouait dans un festival auquel j'ai participé qui s'appelait le Meteor Mash. Et donc, c'est un groupe de rock psychédélique très, très impressionnant à voir sur scène, justement. Donc, un groupe émergent qui tente justement à être découvrir. Et donc, encore une fois, vous pourrez voir sur rphfm.org tous les liens vers ce groupe-là. On va écouter un titre qui s'appelle Love Bugs. Et juste après, on va avoir Gringo Stars et ensuite Black Lips. Donc, Black Lips, c'est un groupe que j'adore qui vient d'Atlanta. Et en fait, Gringo Stars est un groupe avec lesquels ils ont commencé, en fait, dans la scène émergente de Atlanta. On parle début des années 2000, là, à peu près. Donc, on y va tout de suite, sans plaisir, parce que j'ai beaucoup de musique à vous présenter ce soir. Donc, je ne vais pas parler beaucoup, beaucoup. On y va tout de suite avec le groupe Fudoza. Voici Love Bugs.

C'était Black Lips à l'émission Comment ça, avec pour thème aujourd'hui l'amour. Donc chaque chanson contient le mot love et vous venez juste d'entendre la chanson Everybody Loves a Cocksucker. Et juste avant, il y avait Gringo Stars avec Final Love et en début, on avait Love Bugs du groupe Fudos, groupe émergent de la scène de Albuquerque, Nouveau-Mexique. Et on va enchaîner avec ce bon vieux Charles Manson, le tueur, avec un titre qui s'appelle True Love You Will Find. Un lover boy, lui.

Le bon vieux groupe de Challengers avec le titre What Now, My Love. Avant, on avait les Brian Jonestown Massacre avec True Love. Et en début de bloc, il y avait Charles Manson avec True Love, You Will Find. Et on va enchaîner avec une autre chanson, évidemment, qui contient le titre Love, qui s'intitule True Love Will Find You in the End, qui a été composé par Daniel Johnston. Daniel Johnston, qui est une figure des années 90, justement, un artiste, jeune artiste, qui était atteint de schizophrénie, je crois, et donc un parcours de vie extrêmement difficile, très triste. Mais j'ai connu, personnellement, je ne l'ai pas connu personnellement, évidemment, mais j'ai connu son œuvre, son art, en fait, au Festival Résurgence de Hanyang cet été. Donc, il y avait une exposition de ses dessins. Et pour ceux et celles qui veulent avoir un peu une idée et qui connaissent un petit peu Nirvana, donc on peut voir régulièrement sur des photos le Kurt Cobain, en fait, le chanteur de Nirvana, avec un T-shirt, avec un extraterrestre dessus, où il est indiqué « Hi, how are you? » Ou je pense que c'est ça, « Hi, how are you? » Et c'est un dessin de Daniel Johnston, donc il faisait des dessins très presque enfantin, très naïf, je dirais de l'art naïf. Donc c'est Kurt Cobain adorait Daniel Johnston, et surtout aussi pour sa musique, dont on va aller écouter tout de suite un titre qui s'appelle justement « True Love Will Find You in the End », Daniel Johnston.

Vous êtes toujours à l'écoute de l'émission Comment ça sur les ondes de RPH Sud ou Radio Pays des Raux à l'émission spéciale Love. Et vous venez juste d'entendre les Rolling Stones avec Love in Vain. Avant, on avait Michel Pagliaro avec Love You Ain't Easy. Et en début, on avait Daniel Johnston avec True Love Will Find You in the End. On va enchaîner avec un autre titre musical dont il y a le mot Love dedans. On parle de ce bon vieux Marty Robbins. Et le titre que nous allons écouter s'intitule Have I Told You Lately That I Love You? Est-ce que je t'ai dit récemment que je t'aimais?

Rose City Bands avec le titre Fog of Love à l'émission Comment ça sur les ondes RPH Sud ou Radio Pays des Raux. Juste avant, on avait ce bon vieux Montréalais de Leonard Cohen et en début de bloc, il y avait Marty Robbins. Je vous ai parlé que je ne vous passerai pas de Beatles en début d'émission et je tiendrai parole. Je ne vous passerai pas du groupe Les Beatles, mais vous allez quand même potentiellement reconnaître le prochain titre. Ça s'appelle She Loves You. 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

Adieu, reprise des Beatles. Je vous remercie énormément d'avoir fait partie de cette émission de Comment ça spécial Love aujourd'hui. Je remercie également Axel d'avoir piloté le vaisseau, toute l'équipe de RPH Sud ou Radio Pays d'Héro. Ben moi, il me reste plus qu'à vous dire merci beaucoup et à la prochaine. Ciao, ciao! Prochaine. Ciao, ciao.

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Bonjour, félicitations pour l'achat de ce CD. Pour obtenir des résultats maximum, il vous sera nécessaire de l'écouter plusieurs fois par semaine. Cet enregistrement est une séance d'hypnose.

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Un jour, je vais peut-être de sort, je vais me dire, ben, je vais vider une demi-bouteille ou à trois quarts de bouteille de Ricard. Je vais rester un laps de temps sans boire de Ricard ou autre chose. Mais après, j'attaquerai au Cointreau. Et autant, j'aime bien tous les alcools. Je me suis déjà foutu des chicots au vin aussi. J'ai une bouche qui va sur tout.

0: Vous venez d'entendre un enregistrement mystérieux. Vous allez maintenant devoir répondre à trois questions en utilisant les touches de votre téléphone.
1: Allez, quoi ? Soyez gentil.
0: Pour commencer, appuyez sur la touche étoile.
1: Étoile.
0: Bien. Si vous pensez que cette femme est en plein délire mystique, faites-le 1.
1: Allez.
0: Si vous pensez qu'il s'agit d'une professeure d'orgue qui complimente son élève, faites-le 2. Si vous souhaitez écouter un autre extrait de l'enregistrement initial, faites-le 3.
1: Vous allez composer le 3.
0: Raccrochez.
1: Non, ne raccrochez pas. Vous ne souhaitez plus jouer avec moi.

Quels sont les mots pour exprimer l'inexprimable? Ce langage est-il assez clair? Il me semble que

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0: Buenas noches.
1: Et tu parles espagnol?
0: Un poquito.
1: Et tu crois que tu m'impressionnes? Moi, je sais dire allons à la plage, monsieur Renard. Vamos a la playa, señor Zorro. Est-ce que tu aimerais te baffrer un chili con carne?
0: Non, merci. Je suis un peu ballonné, là. Je ne suis pas trop bien. Je suis désolé. Hein. Il n'y a pas d'offense. Par contre, la prochaine fois, avec plaisir. Un bon chili con carne, d'habitude, je suis partant. Mais là, je fais un régime. À base de Wish la reine.
1: Excuse-moi, à base?
0: À base de Wish Lorraine. C'est des petites tartes.
1: Non, mais pour qui tu me prends? Je rêve. La fromagerie en bas de chez moi, elle vendait trois choses, du fromage, des Wish Lorraine et de la bouffe chinoise. Mais alors toi, mec, avec ton régime à la con, tu me fais bien marrer. T'as devant toi le spécialiste de la Wish Lorraine.

0: Il est minuit à Vichy, 1h à Jérusalem.
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Ceci est une guitare. Je ne joue pas de la guitare classique, je ne joue pas du flamenco, je joue de la guitare sommaire. Je suis professeur de guitare sommaire. Je ne suis pas ici pour vous distraire, mais pour instruire. Maintenant, s'il y en a que ça amuse de rire, je peux aussi distraire. Je peux instruire en 10-13 ans, 13 ans et demi maximum. Après, je prends ma retraite.

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Je me demande pourquoi on l'a mis en prison, ou c'est politique plutôt, mais je ne pense pas que c'est agriculture, parce qu'il y a un peu la politique qui joue beaucoup là-dedans, dans ce milieu, et je pense aussi que c'est un homme qui fait beaucoup pour les paysans. Moi, je suis pour les paysans, alors de toute façon, pourtant, je ne suis pas paysanne, hein. Je suis de Marseille, en plus, alors vous voyez, mais je trouve que les agriculteurs pêcheurs, ils se donnent bien, s'il n'y a pas eux, on ne mange pas. Hein. 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

0: Il est 1h à Lamballe, 7h à Oulan-Bator.
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s'arrêter? Y aura-t-il des privilégiés? Est-ce que j'aimerais en faire partie? Le temps n'est-il pas ce qu'il y a de plus important?

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0: Avez-vous entendu parler de la trilogie de Marcel Pagnol ?
1: Je connais très peu, mais enfin, c'est malheureux qu'il ait eu cette maladie.
0: Qui donc ?
1: Marcel Pagnol.
0: Qu'il ait eu quelle maladie ?
1: La trilogie.
0: Qu'est-ce que c'est la trilogie ?
1: Ben voilà, je sais pas, c'est ça. C'est ça.

0: il est 2h à Maastricht et 20h à La Havane.
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